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Ici Martine Bordelot, notre deuxième heure est remplie de couleurs musicales internationales. Comme j'ai l'habitude de vous la préparer chaque semaine, on va commencer par se rendre dans d'autres pays, puis on s'en va d'abord au Cameroun. Et on quitte pas tout à fait le thème de la chanson reprise. Là, je vous fais écouter l'original. Elle s'appelle Zangalewa et c'est le groupe Golden Sounds du Cameroun qui a composé et a rendu populaire cette chanson. C'est une version de 5 minutes, mais la version originale est plus de 10 minutes quand même. Là où on parle de reprise, c'est que Shakira a repris cette chanson Zangalewa pour en faire un thème qui s'appelle Waka Waka. On va pas l'entendre ce soir parce que j'aime mieux l'original, mais quand même, c'est plein d'énergie, cette version de Shakira. Et elle avait composé ce thème pour le mondial de foot en Afrique du Sud, il y a quelques années quand même de ça. Alors, on écoute Zangalewa, c'est suivi par des chansons qui sont tirées d'un très, très bel album de compilation de musique du monde. Cet album-là s'appelle African Café. Et on écoute les frères Guissé d'abord du Sénégal, ensuite le merveilleux Ray Lema du Congo et Djadja Bashengezi, également artiste du Congo. Alors, vous êtes prêts pour un voyage musical en Afrique? Et c'est parti d'abord vers le Cameroun.

À retenir donc deux noms formidables du Congo, qu'on vient d'entendre Dja Bashengezi et juste avant Ré Lema. Dja et Ré Lema, tous les deux aiment beaucoup le mix musical qui vient de différents pays. D'ailleurs, Dja Bashengezi compose dans différentes langues, en français, en anglais, en swahili, en lingala, en luganda et en mashi. Et lui, il vient de la partie du Congo près du Burundi, dans l'est du pays. Ré Lema, lui, quand il était petit, il rêvait de devenir prêtre et puis tout à coup, il a rencontré la musique. Il a joué beaucoup pour l'Église, bien sûr, mais il a fini par faire une grande carrière musicale étant installé depuis une trentaine d'années en France. Il vient

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1: Trio, un groupe très sympathique qu'on va écouter encore pendant quelques minutes parce que en 2010, Trio a sorti un album de ses grands succès, dont la chanson Les Anciens, qu'on va écouter accompagné de ce merveilleux artiste de la Côte d'Ivoire, Tikunja Fakoly. Puis ensuite, je vous fais écouter Les Anciens encore, mais chansons totalement différentes. Chanson d'Edmond Dufort du Manitoba, cette fois interprétée par Geneviève Toupin et Nadia Godette. Alors, on y va avec deux chansons qui nous parlent des anciens, chacune à sa façon. Et vous écoutez Envol 91 FM, ici Martine Bordelot pour les beaux lundis jusqu'à 20h. Ça s'en vient.

Geneviève Foupin, Nadia Godette, deux enfants de Saint-Claude au Manitoba. Je ne sais pas ce qu'on met dans l'eau de Saint-Claude, mais ça donne des belles voix et beaucoup de talent. On va écouter maman maintenant, Cabrel. C'est le moment, Francis Cabrel, de l'émission. Et j'ai choisi la chanson « Les chemins de traverse » parce que c'est aussi le titre de la biographie Cabrel, « Les chemins de traverse », donc, qui a été écrite par Alain Vodrachka. Et il y a quelques années de ça, mais si jamais ça vous intéresse, vous avez qu'à chercher facilement dans les moteurs de recherche Cabrel, les chemins de traverse, et vous trouverez la référence vers le livre biographique de ce grand auteur, compositeur, interprète du sud-ouest de la France. Le voici.

Et je vais vous faire découvrir maintenant une chanson de Cat Stevens en français. C'est tout nouveau. C'est sorti par Clément Jacques. Clément Jacques, c'est un auteur-compositeur, interprète, un jeune, la nouvelle génération. Il vient du Saguenay au Québec. Et il a participé à l'émission La Voix. Il a lancé son premier album en 2009. Donc, tout ça, c'est assez récent. Mais c'est très rare. À ma connaissance, c'est la première fois que j'entends une chanson de Cat Stevens en français. C'est très bien fait, d'ailleurs. Et Clément Jacques l'interprète ici en compagnie de nul autre que Patrick Normand.

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Et voilà, vous l'avez entendu d'abord en vol 91 FM, Father and Son en français du Cat Stevens, donc dans sa version française. J'ai envie de vous ramener encore dans les années 60, juste le temps de deux chansons, deux artistes moins connus aujourd'hui, pourtant c'est dommage. Un groupe d'artistes d'abord, les Surfs. Les Surfs, c'est un groupe qui vient de Madagascar, des Malgaches. Des voix formidables. Eux autres aussi faisaient dans le yé-yé. Et cette chanson que je vous propose, ça s'appelle « À présent, tu peux t'en aller ». Et c'est une version française d'un grand succès de la grande chanteuse britannique avec une voix soul extraordinaire, Dusty Springfield. Donc, la chanson originale s'appelait « I only want to be with you ». Et ensuite, c'est suivi par Aglaé, qui elle aussi l'a chanté à présent, tu peux t'en aller, mais je vous propose plutôt la chanson La bague au doigt. Alors Aglaé, c'est une chanteuse de cette même époque des années 60, une chanteuse qui vient du Québec, née en 1933, morte en 1984. Elle avait épousé Pierre Roche. C'est peut-être un nom qui vous dit quelque chose. Pierre Roche a été longtemps le partenaire de Charles Aznavour, avant qu'Aznavour décide de partir de son côté, faire une carrière en solo. Elle a connu beaucoup de succès en France en suivant son nouveau mari. Et ensuite, elle est revenue au Québec pour continuer sa carrière de chanteuse avec, entre autres, cette chanson « La bague au doigt ». Alors, on y va avec les Surfs et ensuite Aglaé.

très sympathique, cette Aglaé, mais je ne sais pas si cette chanson vieillirait bien si on la reprenait aujourd'hui. Alors, pour terminer l'émission et oublier un petit peu ce temps bizarre que l'on a depuis quelques semaines, je vous propose des chansons qui parlent de printemps. D'abord, Daniel Bélanger avec « Deux printemps ». Et puis, nul autre que le groupe Beau Dommage avec ses palmiers qui donnent qu'on veut quitter pour remonter vers chez soi et vivre cet été qui tarde à venir quand même. Alors les voilà, Daniel Bélanger et ensuite Beau Dommage.

Eh bien, cette émission est presque terminée. On va laisser place à une soirée blues ensuite. Ici Martine Bordelot pour les beaux lundis et Envol 91 FM. Je vous remercie d'être à l'écoute. Ça nous encourage beaucoup de vous savoir là, l'autre côté du micro, à écouter toutes les folies qu'on vous présente sur nos ondes. Je vous souhaite une très belle fin de soirée et on va terminer avec une autre chanson qui parle de printemps. C'est Jean Ferrat qui chante « Au printemps, de quoi rêvais-tu ?» Il y a une petite consonance ici, révolution, puisque cette chanson vise particulièrement la résistance qui s'est mise en place en mai 68, quand la jeunesse a pris d'assaut les rues en France. Et ça a commencé à s'éparpiller un petit peu partout dans le monde également, où on s'est dit non, ça suffit, on veut la paix, on ne veut pas la guerre. Est-ce qu'on va revivre ça encore? Je ne sais pas. Mais on écoute donc ce printemps où on rêvait d'un avenir meilleur avec Jean Ferrat. Bonne fin de soirée.

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Comme dit l'expression, pas assez vite sur le piton. Bienvenue à une nouvelle édition de Cité Blues, une nouvelle semaine. 2 heures de musique de tous les horizons, plus ou moins. Alain Bertrand au micro, bien sûr, qui a déjà très hâte de vous accompagner durant ces 2 heures. On vient d'entendre Art Rouge, un groupe françaisquois qui s'appelait autrefois Folle Avoine et dont certains membres poursuivent leur carrière musicale en s'appelant, si je me souviens bien, attendez une seconde, la légende Calamity Jane, excellente musique aussi. On poursuit tout de suite avec Gary Smith, son album Blues for Mr. B. Voici Cut You Loose.

Gary Smith et Cut You Loose, un groupe maintenant de la Hollande qui s'appelle Robert Fossen Band. Voici Katrina de leur album Get Off On It.

Robert Fosson Band, et quoi qu'il vit aux Pays-Bas, le style de blues, c'est bel et bien le style de Chicago. Voici les respectables Amalgames.

nous partageait la liste de ses sacrifices. Giving up you. Avant ça, les Québécois de Québec, Québec, les respectables et amalgames. Voici le franco-américain Mike Goodreau. Envoie ma belle.

0: Et on termine cette première demi-heure de l'émission avec le John Dummer Blues Band Coming Home. Allez, maintenant, Cité Blues.
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L'émission City Blues vous provient de Edmonton en Alberta. Nous utilisons les studios de Radio Cité. C'était Danny Bidard et je chante pour moi. Maintenant, un petit retour vers la fin des années 60 avec une membre de ce qu'on appelle le Club des 27. C'est un club d'artistes qui, malheureusement, nous ont tous quittés à l'âge de 27 ans. D'autres membres du même club sont Jim Morrison, des Doors et Jimi Hendrix. Voici Janis Joplin et Move Over.

Une artiste qui faisait partie autrefois d'un groupe qui s'appelait Blues Caravan, Deborah Coleman, de son album Where Blues Begins et la pièce Walk Your Walk. Avant ça, un retour au classique du rock blues, Janis Joplin et Move Over. On poursuit avec Laurence Jalbert et Marie.

L'album s'appelle Avant le squall, Laurence Jalbert et Marie. Une chanson qui a été beaucoup plus tard un succès pour Uncle Cracker et Dobie Gray. Voici Drift Away, mais l'interprétation est de Ike et Tina Turner.

Je crois que la version de Dobby Gray était parue bien avant celle de Ike et Tina Turner, mais c'est une excellente version. Quoique, quand on est tellement habitué d'entendre la version de Dobby Gray, il semble manquer un petit quelque chose à cette version aussi de Ike et Tina Turner, mais c'est Ike et Tina Turner. Voici Noir Silence, on travaille fort.

0: quelques instants, une reprise du grand classique solo de Jerry Boulet, Un beau grand bateau par Marie-Chantal Toupin. Mais avant ça, voici Daniel Nicole et Pusherman.
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De son album The Dirty Truth, lancé en 2014, c'était Joanne Shaw Taylor et Shiver and Sigh. À Edmonton, nous avons quand même plusieurs festivals. Le festival Edmonton Chante, et nous avons aussi le festival Deep Freeze. Et la prochaine artiste a participé à ces deux festivals dans la dernière année, je vous dirais pas laquelle. Voici, elle est originaire de Jasper, si vous voulez, en passant. Donc Jasper, c'est la ville qui malheureusement avait été victime d'un incendie de forêt en 2024. Voici Marie Flippo-Bergeron et Embrasse-moi encore.

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Vous avez certainement reconnu l'adaptation du grand classique de Jim Croce, Bad Leroy Brown. C'était Joe Dassin et Faut pas faire de la peine à John. Avant ça, c'était résidente plutôt de la ville de Jasper en Alberta, Marie Flipeau Bergeron et Embrasse-moi encore. Voici Mick Jagger et Keith Richards et Ron Wood, The Rolling Stones, Waiting on a Friend.

On oublie souvent que la carrière de Steve Miller avait bel et bien commencé dans l'ère du blues. C'était My Dark Hour. Un groupe de Moncton au Nouveau-Brunswick, voici les hôtesses d'Hilaire et l'éveil de Kevin.

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Les hôtesses d'Hilaire et l'éveil de Kevin, puis je pense que la chanson a réveillé Kevin. Mélissa Ouimet, tant pis pour toi, on se retrouve après la pause.

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Alain Bertrand au micro, vous écoutez Cité Blues. Annie Piper, originaire de l'Australie, et la pièce Blow Up Doll. Michel Pagliaro a, au cours de sa carrière, couvert de nombreuses chansons. En voici une qui avait été lancée en 1968 par Steppenwolf. La version originale en anglais s'appelait, ou s'appelle toujours, Born to be Wild. Voici la version de Pagliaro, née pour l'aventure.

Il faut bien admettre qu'il n'y a pas beaucoup de chansons qui parlent de poulet. Voici, c'était Little Feat et Dixie Chicken. Avant ça, Michel Pagliaro est né pour l'aventure. On poursuit les reprises avec Betty Lavette et sa version du classique de Marvin Gaye, The Creedence Clearwater Revival. Voici I Heard It Through the Grapevine.

Excellente version de I Heard It Through the Grapevine de Betty Lavette. Que diriez-vous d'une autre reprise? Voici Saul Makossa. À l'origine, c'était Manu Dibango. Voici la version de Paul Person. Saul Makossa.

Vous écoutez City Blues avec Alain Bertrand, Paul Personne et sa version du soul Makossa de Manu Dibango. Allez, West, le blues de l'écologiste.

dans mon hybride, bébé Joël Lavoie, Robert Walsh, Mireille Moquin et Jason Cody, Allez Ouest. C'est déjà la fin d'un autre Cité Blues. Et j'aime ça. J'ai déjà hâte de chercher de la musique et de vous préparer la prochaine émission. On se retrouve, même heure, même poste. Je vous quitte avec une dame qu'on vient d'entendre, en fait, dans. Elle était membre d'Allez Ouest, Mireille Moquin. La voici solo avec La Nuit Serait Courte. Salut, on se retrouve la semaine prochaine.

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Guitariste, compositeur dans le style ragtime et blues américain, gars qui s'appelle Blind Blake, accompagné d'une dame du nom de Leola Wilson, et qui a indiqué justement pour le label Paramount Records entre 1926 et 1932, extrait de son Completed Works Volume 1, une chanson qui s'appelle State Street Men Blues, un gars qui était natif de Jacksonville en Floride et qui bien entendu est né aveugle, dont son nom, Blind Blake, et puis il est mort à un assez jeune âge en 1933, donc peut-être une trentaine d'années, lorsqu'il s'est rendu à l'hôpital avec la pneumonie, puis il n'est jamais recouvert de cela. C'est Marc, j'ai avec vous. Bonsoir à tous, c'est l'émission Vêtements Bleus. On enchaîne avec une formation assez intéressante qui vient de Burlington au Vermont. C'est un quatuor qui était sur la scène de l'Université du Vermont pendant les années 80, qui jouait dans des sous-sols, surtout parmi les étudiants et autres, en pratiquant leurs habiletés. Et éventuellement, ils ont pu être capables de produire deux albums, dont dont on va entendre un extrait d'un second album. Ils démontrent des éléments de jazz, d'R&B, de soul, mais c'est un album, à vrai dire, qui est vraiment purement blues. Formation dont les compositions sont surtout écrites par Brendan Casey, le guitariste, et puis la chanteuse Jessica Leone. Et d'ailleurs, ils ont admis qu'ils doivent beaucoup au style de Muddy Waters et puis le blues électrique de Chicago des années 50 pour leur donner un style musical. Le groupe sont des réguliers sur la scène nord-est américaine du blues. Voici donc All Night Boogie Band de leur deuxième album Angel of the Airwaves. Listen Up Boogie et la chanson On va la faire, votre seul choix musical dans toute la province du Manitoba.

J'oserais pas dire que c'était un deuxième chez lui, mais c'était un endroit qu'il fréquentait assez régulièrement, surtout lorsqu'il habitait la France, ce qu'il a fait pendant une bonne vingtaine d'années. On parle ici d'un géant du monde blues de Chicago, un gars du nom de Luther Allison, et cela qu'on connaît comme Gambler's Blues, qui était une chanson connue du répertoire de Otis Rush, avait été indiqué là à Montreux en 1976, un endroit où Allison a joué à plusieurs reprises dans sa carrière, et en particulier lorsqu'il habitait la France. Son garçon également a été élevé en France, et puis son garçon a continué en musique, et puis a produit presque autant d'albums que le père. On parle ici de Bernard Allison. Luther, en passant, avait remporté 4 prix W.C. Handy. Il

Il a produit au moins une quinzaine d'albums et puis finalement quand son étoile reprenait de l'essor à Chicago lorsqu'il a paru au Festival Blues dans les années 90, gracieuseté de son nouveau label à ce temps-là qui était Alligator Records, ça n'a pas duré longtemps parce qu'il est décédé de cancer quelques temps après cela. C'est Marc Huger avec vous, c'est l'émission 20 en bleu. Avant ça, le grand géant de la musique anglaise, blues, un gars qui est considéré comme étant le grand-père du blues. Anglais, par un gars de John Mayall qui est décédé en 2024 en passant à l'âge de 90 ans plus. En disque cette fois-ci avec The Blues Breakers en 1984 à Keystone à Palo Alto en Californie, chanson qui s'appelle Muddy Waters Blues. Et ce qui est spécial de la tournée 84, ou du moins cette partie de la tournée, c'est qu'il était accompagné à la guitare de Mick Taylor, qu'on connaissait des Rolling Stones et qui avait commencé sa carrière justement avec John Mayall lorsqu'il avait 16 ans, avant de quitter pour les Rolling Stones vers la fin des années 60. Donc c'est bien qu'ils ont pu jouer ensemble pendant quelques tournées au moins. Et avant ça, on a entendu The All Night Boogie Band avec Angel of the Airwaves, chanson qui s'appelle Listen Up Boogie. On enchaîne en musique avec un gars qui est né Willie Crawford à Houston et qui a commencé à s'appeler Willie Buck dans les années 70 à cause que ça paraissait cool d'après lui. Il a été exposé au blues lorsqu'il était un petit jeuneau à des clubs à Chicago en écoutant du Muddy Waters et sa carrière ensuite comme mécanicien était de courte durée car il est devenu un bluesman professionnel quelques temps après. En jouant avec pas mal tout le monde à Chicago et en particulier avec Muddy Waters, avec lequel ou sur lequel le contient indiqué de la musique à travers sa carrière. Voici donc en 2011 The Madrid Sessions d'un album qui s'appelle Songs for Muddy, Willie Buck accompagné de J.L. Pardo et Kike Gomez, et une chanson qui s'appelle King Bee. 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

Une grande dame du soul, R&B, gospel, chanteuse, compositrice et quelqu'un qui parle au public, qui a également aussi gagné le Minnesota Music Award à 6 différentes occasions, donc elle n'est pas tout à fait loin de nous. Elle a ouvert pour du monde comme Los Lobos, Tower Power, Blues Traveler, Big Head Todd, The Monsters, Keb Mo, etc. Elle a seulement produit 3 albums, mais elle a également accompagné Tommy Castro et elle a paru sur Morgan Freeman's PBS Blues Diva. On parle d'une dame de Minneapolis, qui s'appelle Renee Austin, de son album Dancing with Mr. Blue, chanson qui s'appelle The Accused. Avant ça, on a entendu Terry Harmonica Bean accompagné de The Cornlickers avec Hill Country Blues with Big Sound, chanson qui s'appelle So Long, et Willie Buck avec J.L. Pardo et Kike Gomez, chanson Songs for Muddy, The Madrid Sessions. Avant ça, et puis un de ses grands succès, une pièce qui s'appelle Cross Cut Saw. Je reviens avec, après ceci, avec la deuxième heure en VFM, votre seul choix musical dans toute la province du Manitoba.

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enregistré un spectacle à Shanghai en Chine au House of Blues and Jazz Club. En 2011, une formation américaine de Washington D.C. qui s'appelle Moonshine Society et leur version d'une chanson classique de Jimmy Reed qui a été reprise par énormément d'artistes. Puis elle s'appelle Bright Lights Big City, dirigée par la chanteuse et mannequin Black Betty. Le groupe a réussi à trouver beaucoup de succès en Amérique du Nord ainsi qu'en Europe. Ils ont remporté en 2020 le International Blues Challenge pour meilleur album produit par les musiciens eux-mêmes. C'est Marc Javigo, c'est l'émission avec Jean-Luc. Deuxième heure, en fait, et on enchaîne avec un autre géant, même si son nom est Little Freddie King, il n'a absolument aucun lien de parenté avec le vrai Freddie King. Il est cependant parent avec Lightning Hopkins, il était son cousin, et puis également, il joue dans le style de Lightning Hopkins, ainsi que dans le style de John Lee Hooker, un gars qui a indiqué quelques albums dans les années 60 et 70, ensuite a quitté la scène musicale pour quelques décennies. Il a retourné sur la scène des années 90. Depuis ce temps-là, il a eu quand même son étoile, de l'essor. Il joue fréquemment aux Heritage Festivals en Nouvelle-Orléans et puis un peu partout en Louisiane. Il parle ici de Little Freddie King. At home in the New Orleans Musicians Village, donc en disque, en direct, en studio, un jam, playing a dangerous game. En vrai, votre secteur musical dans toute la province du Manitoba.

un guitariste, chanteur, compositeur dans le style guitare électrique du Delta. Un gars qui s'appelle Big Jack Johnson, un gars qui joue également la mandoline et puis qui a ramassé le W.C. Handy Award en 2003 pour meilleur album acoustique. D'un gars originalement de Lambert au Mississippi, un de 18 enfants. Son papa était un métayeur et puis sa famille, bien sûr, ramassait le coton. Pas de surprise là, vraiment. Il a appris à jouer de son père, qui était un musicien professionnel. Dans sa carrière, il a indiqué plus de 20 albums, et il y a même une plaque dédiée à son honneur au Clarksdale Walk of Fame. Quand on pense à Clarksdale, on pense également à du monde comme Robert Johnson et toute la compagnie. Je ne crois pas qu'ils sont parents. Johnson, après tout, est un nom assez commun. Donc, Big Jack Johnson and the Oilers, All the Way Back, la chanson Lonely Man. C'est Marc que j'ai avec vous, c'est l'émission Vincent Bleu. Avant ça, ancien guitariste pour The Neville Brothers et éventuellement un guitariste pour Art Neville, avant que dans The Meters, avant qu'il se fasse remplacer par le garçon de Art Neville, un gars qui s'appelait Ian Neville. Et par ce temps-là, il a entamé une carrière solo et puis a même joué brièvement avec Bob Dylan. Et il est de retour sur la scène musicale par plusieurs décennies. À date, il a produit 3 albums. Il inclut cet excellent album live dont je vous propose plusieurs sélections. Ça a été indiqué Alligator Alley à Oakland Park en Floride. En 2006, chanson qui s'appelle Norma's House, un gars qui s'appelle Brian Stoltz. Et avant ça, bien entendu, du Little Freddie King, qui n'a absolument aucune parenté avec Freddie King, mais parent avec Lightning Hopkins, a indiqué At Home in a New Orleans Musician's Village en 2010, une chanson qui s'appelle Playing a Dangerous Game. On enchaîne la musique avec une autre dame légendaire, c'est la fille de Eddie Taylor, donc la sœur de Eddie Taylor Jr. Eddie Taylor est un guitariste de grande renommée à Chicago sur les années 50, qui joue avec pas mal tout le monde. Leur mère, ou sa mère, Levira Taylor, était la nièce de Eddie Guitar Burns, donc la fille a beaucoup de connexions et de contacts dans le monde de la musique blues en particulier. Elle a commencé, comme beaucoup d'autres jeunes chanteuses, à jouer, à chanter dans des chorales gospel avec sa famille, influencée par elle, James, Bessie Smith, Big Mama Thornton et Coco Taylor. Elle a joué avec Buddy Guy à son club Legends, et tout ça avec seulement 2 albums à son crédit, sous son actif, dans une carrière qui fait plus de 25 ans. Voici donc Demetria Taylor, Doing What I'm Supposed to Do, et l'album Nursing My Kitty Cat, et la chanson Envol FM, votre seul musical dans toute la province.

Géant plus connu qui vient du Mississippi, en particulier de la région de Bentonia, une région qui nous a produit Skip James et puis Jack Owens, et puis qui avait développé un style de guitare, d'accorder sa guitare et de chanter dans une tonalité mineure qui a influencé, qui a été appropriée par énormément de musiciens blues depuis ce temps-là. Cette fois-ci, c'est un gars qui s'appelle Jimmy Duck Holmes, en disque à Briggs Farm Blues Festival à Nescopec en Pennsylvanie en 2014, chanson qui s'appelle Wake Up a Woman. Marc, j'ai avec vous, c'est l'émission Vêtements Bleus. Avant ça, on a fait un détour à Montreux, le festival jazz, plus particulièrement en 1993, avec Robin Ford, cette fois-ci accompagné de The Blue Line, et non accompagné de The Charles Ford Band ou The Ford Blues Band, dont deux autres groupes avec lesquels il a joué. Et il a produit également au moins une douzaine d'albums solo, tout simplement, sans The Blue Line, avec autres musiciens. Bien entendu. Il a collaboré avec du monde comme Miles Davis et puis Larry Carlton également. Et puis, c'était une chanson qui s'appelle Step On It, en 1993. Avant ça, on a entendu Demetria Taylor, Doing I'm Supposed to Do, Nursing My Kitty Cat, et non de la chanson. Eh bien, il reste le temps de présenter une dernière chanson avant que je vous quitte pour une semaine. Et je reviens à la présente. La prochaine chanson et la dernière chanson, c'est une pièce qui s'appelle Let the Good Times Roll. C'est d'un géant de la Nouvelle-Orléans, qui guitariste-chanteur connu sous le nom de Blind Snooks Eglin. Également, Snooks Eglin, George Porter l'accompagne ici, qu'on connaît de The Meters, en disque à Tip Tanas à Nouvelle-Orléans en 1991. Les voici en train de reprendre une chanson classique qui a été reprise très très souvent. Une pièce s'appelle Let the Good Times Roll. C'est pas mal tout pour moi. On se retrouve dans une semaine. À la prochaine. Bye bye.

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7: Bon matin tout le monde, bienvenue à notre émission matinale Franco Matin avec moi-même Wissam Daoudi. Bonjour, ravi de vous retrouver comme chaque matin pour 2 heures de bonheur, 2 heures d'émission. Avoir le fun en français. On est le 5 mai. 5-5, ouais. Ça, c'est un bon chiffre pour commencer notre matinée. On est le mardi. J'espère que vous avez passé un bon lundi, un bon début de semaine. Et puis, aujourd'hui, le thème de l'émission va être certainement sur la santé mentale. Vous savez bien qu'on est dans la semaine de santé mentale ici au Canada. Alors, on va en faire le thème de l'émission, le thème principal de notre émission. Et pour commencer, notre pensée du jour ou notre vibe du jour, eh ben, seul, on va certes plus vite, mais ensemble, on va sûrement plus loin. C'est ça. Eh ben, c'est le slogan, justement, de la semaine de la santé mentale ici au Canada. Ensemble, pour parler un peu de santé mentale et l'importance des liens sociaux. C'est le thème Ensemble, nous, Canada. Et c'est une semaine qui se déroule donc du 4 au 8 mai. Et on va en parler plus en détail durant cette émission. Merci d'être fidèle à Envol. Merci d'être toujours là à notre écoute. Alors, pour notre menu d'émission, on aura bien sûr la météo, les éphémérides du jour. On aura un peu la situation sur les routes et la circulation. La météo, je reviens à la météo parce qu'on a crié victoire trop tôt apparemment, mais la neige est là. Une petite neige, mais quand même, c'est de la neige. Au mois de mai, ça fait un peu peur, mais bon, c'est ça Winnipeg, c'est ça le Manitoba. Et puis, j'espère que ça va être juste un petit passage et qu'on va revenir à des températures plus agréables en fin de semaine. Et puis, je parlerai aussi de l'horoscope du jour. 7h30, 8h30, on aura la revue de presse franco avec notre journaliste Jean Ronny. Boussico, 7h40, bien entendu, toujours le résumé de l'actualité du sport, ici au Manitoba et un peu partout dans le monde. On parlera de la Coupe du Monde, du hockey, et puis plein d'autres nouvelles sportives. 8h10, vous savez aussi que c'est la semaine du FTJ Festival Théâtre Jeunesse, ici au Théâtre Cercle Molière, ici au CCFM, mais c'est organisé par le Théâtre Cercle Molière et la DSFM et les écoles d'immersion. Alors j'ai eu la chance hier, enfin je participe chaque jour en ayant un kiosque pour nous en vol. Je vais à la rencontre des jeunes élèves, des actrices et acteurs en herbe dans le théâtre qui nous font vibrer avec des pièces théâtrales magnifiques. J'ai eu l'occasion de voir quelques-unes hier et puis ils sont vraiment talentueux et j'ai eu la chance d'avoir en entrevue des élèves du collège ivoiro-canadien d'intégration qui viennent de la Côte d'Ivoire chaque année pour participer à cet événement et qui sont logés donc au collège Louis Riel. J'ai eu la chance de parler avec des élèves qui ont participé les années précédentes mais aussi des nouveaux élèves ainsi que leur enseignant, leur accompagnateur. J'ai eu la chance également de rencontrer Yann Dallaire. Yann Dallaire, une connaissance de la radio que vous connaissez certainement, il était animateur ici pendant de longues années. Yann Dallaire qui accompagne l'école Précieux Sang il va faire également juge cette fin de semaine, mais j'ai eu la chance d'avoir une petite entrevue avec lui ainsi qu'une élève qui l'encadre de l'école Précieux Sang. L'école Précieux Sang avec l'école présecondaire, vous savez qu'ils quittent, Précieux Sang, les 7e et les 8e, ils vont aller dans la nouvelle école qui s'appelle pour le moment école Saint-Boniface, mais en attendant de lui trouver un nom. Mais oui, ça sera la dernière année. Ils étaient un peu émus de quitter leur école. Et puis, il y aura plus de 7e et 8e à l'école Précieux Sang. Ça sera jusqu'à la 6e année. Mais c'est tant mieux aussi. Ça va désengranger un peu l'espace dans les écoles. Et on a une nouvelle école francophone de la DSFM ici à Saint-Boniface. Et c'est tant mieux. C'est tant mieux pour nous. Le sujet du jour, vers 8h15, on va parler d'écran. Ont-ils eu raison de nous? Ça, c'est la question qu'on se pose. Les écrans, on parle de santé mentale, mais les écrans actuellement sont présents. D'ailleurs, la ville, enfin le Manitoba, le gouvernement envisage même d'interdire l'accès à ces réseaux, à ces écrans, à une certaine catégorie d'âge. C'est déjà le cas en Australie, en France, je pense aussi, à partir de 15 ans, que les jeunes n'ont plus accès à ces réseaux sociaux. On en parlera tout à l'heure dans un petit sujet, une petite rubrique. Et puis, si on a le temps également, on parlera d'événements et d'activités francophones un peu partout, ici à Winnipeg et bien sûr au rural également, parce que les événements se passent également au rural. Alors, vous pouvez m'appeler au téléphone au 204-231-3691 au moment d'une chanson. Je reçois aussi les appels téléphoniques en direct. Vous pouvez passer en direct, dire bonjour, saluer quelqu'un, souhaiter joyeux anniversaire. Mais aussi, vous pouvez le faire par texto au 431-999-3691. Si vous avez des demandes spéciales de chansons, d'interprètes que vous voulez écouter, je me ferai le plaisir de les partager sur les ondes. Et puis ma page Facebook et ma page Instagram Franco Matin. Aussi, vous pouvez m'envoyer des messages dessus. Voilà pour le menu de l'émission. Très content d'être en votre compagnie comme chaque matin. On va aller en chanson avant de débuter notre émission. Et puis, on revient tout de suite après. On commence avec une chanson que j'adore du franco-algérien Danil, le rappeur qui fait rage actuellement en France. J'adore cette chanson, je ne sais pas pourquoi, mais je vous ai partagé cette chanson pas mal de fois. Mais elle donne envie de danser, elle donne envie de vraiment démarrer la journée du bon pied, comme on le dit. On écoute Danil sur Envol 91 FM, c'est Wissam Daoudi qui vous accompagne.

0: 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Une belle chanson de Dany. La maison, c'est où? La maison, c'est ici. C'est Envol 91 FM. On est ensemble. Et c'est l'heure maintenant d'aller vers la météo.
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0: Alors, désolé de te dire que tu pourras pas jouer trop longtemps dehors parce que là, il fait très froid. Il fait moins 2, on est le 5 mai. Oui, on est le 5 mai. Il fait moins 2 avec un ressenti apparemment qui sera un peu plus froid. Moins 9 de ressenti ce matin. J'en ai eu l'expérience en venant. J'ai marché pendant 10 minutes de la maison ici. Mais qu'est-ce qui se passe là? Qu'est-ce qui se passe? On avait dit que c'était terminé, non? Apparemment, on a crié victoire trop tôt. Actuellement, il fait moins 2 à la capitale manitobaine, généralement nuageux, avec des possibilités ou des probabilités d'averse de neige. Oui, de neige. Vent du nord-ouest de 30 km avec des rafales à 50 et puis un refroidissement éolien, comme je viens de le dire, 9, moins 9. Indice UV de 4 ou modéré. Ce soir et cette nuit, ça restera nuageux avec toujours des probabilités d'averse et de neige en cours de la nuit. Vent du nord-ouest de 30 km et des rafales à 50. Toujours devenant léger tard ce soir, minimum de moins 2 et on ira jusqu'à moins 7 au cours de la nuit. Voilà, on espère que ça va s'arranger. La météo prédit qu'on aura plus de soleil, mais bon, ça change tellement vite. La semaine dernière, on pensait que c'était fini et c'était tout ensoleillé. On voyait tout jaune, mais là maintenant ça change rapidement. C'est ça, on peut pas prédire plus longtemps dans les prévisions météo. Le soleil s'est levé à 5h55 de plus en plus tôt et se couchera à 20h54. On aura 14h59 d'ensoleillement aujourd'hui. C'est pas mal. Aujourd'hui, le 5 mai, qu'est-ce qui s'est passé un 5 mai? Des événements. On a le décès de Napoléon I en exil à l'île de Sainte-Hélène. Il est décédé un 5 mai 1821. De ce côté-là, 1936, Mussolini, le dictateur italien Mussolini, a annexé l'Éthiopie après sa campagne militaire. Les célébrations, aujourd'hui on a la journée internationale de la sage-femme. Tiens donc, la sage-femme, il faut rendre hommage aussi aux sages-femmes parce qu'ils sont aussi importantes pour les naissances que même les médecins, hein, les gynécologues. Les sages-femmes font du travail, un travail très très important. Je ne sais pas si ça existe, sage-femme, ici. Hein. D'où je viens, en Algérie, même en Europe, je pense que ce métier existe. Mais je ne pense pas qu'il existe ici au Canada. Je vais m'enseigner si ça existe aussi, sage-femme, ici. Parce qu'ils ont un rôle crucial. Qu'est-ce qu'on a au Mexique, aux États-Unis? C'est la fête de la résistance mexicaine de Puebla. Une journée mondiale de l'asthme aussi, aujourd'hui, le 5-5. Ça se fête des fois au début du mois de mai, mais aussi le 5, donc pour sensibiliser sur la santé respiratoire, pour les naissances et les décès. On a Karl Marx, le père du communisme mondial, qui est né un 5 mai 1818. Et puis pour les décès, que je l'ai dit tout à l'heure, on a Napoléon Ier en 1821. Voilà pour un peu l'actualité et puis les éphémérides de cette journée du 5 mai. On retourne en chanson et puis on revient. On va écouter une chanson que j'aime bien ici à Envol, un chanteur que j'aime bien aussi, c'est Christophe Maé. On parle, on cherche le soleil, mais la lune aussi est importante. Alors on va écouter Christophe Maé avec la lune juste après cette courte page de publicité pour nos émissions Les Voisins, par exemple. Là, tout de suite.
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1: Et oui, c'est votre radio Envol 91 FM. Il est 7h19. Vous écoutez Franco Matin avec Wissam Daoudi. On est le 5 mai et on va aller du côté de l'infotrafic.
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1: Alors, 7h19, qu'est-ce qui se passe du côté des routes à Winnipeg? Ça a l'air d'être assez fluide ce matin, ça a l'air de rouler, ça roule pas mal. On n'a pas encore, les gens peut-être ne sont pas encore sortis de la maison, de toute façon on fera un autre point tout à l'heure. Mais bon, on a un embouteillage important, mais assez petit, donc il y a une minute de trajet, c'est sur York Avenue. Au centre-ville, à côté de Broadway, on n'est pas loin de Broadway, de Main et de Donald. On a encore sur Dugald, la rue Dugald, on a un embouteillage de 2 minutes de durée de du trajet. Sur Stratford, oui, on a encore un embouteillage du côté de Stratford, la rue Stratford, à Winnipeg. C'est une durée de trajet de 1 minute. Pour le moment, il y a beaucoup de travaux. Vous savez que Winnipeg, c'est la saison des travaux qui commence après l'hiver. Armez-vous de patience. Aussi, la ville, comme vous le savez, est en train de nettoyer les rues actuellement, nettoyer les chaussées. Armez-vous aussi de patience. Soyez indulgents envers les travailleurs des routes qui font du bon travail. Il faut toujours les saluer. Un petit klaxon pour leur dire bonjour, ça serait pas trop klaxonner parce que c'est pas bien de klaxonner. C'est interdit de klaxonner sans raison. Mais bon, juste... un petit bip pour leur dire on vous soutient, on vous salue et puis bravo pour le travail que vous faites. Ça serait une belle action. Surtout qu'on est dans la semaine de la santé mentale, je l'ai dit tout à l'heure, donc il faut s'entraider. Le thème c'est Rassemblons-nous Canada, la cohésion sociale et puis les liens sociaux qui sont importants chaque matin, chaque jour. Garder les liens avec nos amis, nos familles, nos collègues, même les gens qu'on ne connaît pas, un petit sourire le matin, saluer quelqu'un, lui dire bonjour, ça fait toujours du bien, ça donne toujours du baume au cœur, comme on dit. Alors, il ne faut pas hésiter à en distribuer, il n'y a pas de restriction. Dans ce côté-là, il n'y a pas de restriction, lâchez-vous et puis c'est ça. Restez cool, comme on dit. Il est 7h22, on va repartir en chanson. Et puis après ça, on aura notre première revue de presse avec notre journaliste Jean-Rony Bossico. On va écouter deux chansons. On va aller sur un doublé avec La Solitude. C'est pas un bon pour la santé mentale, mais bon, c'est de Joseph Bounen, je connais pas. Bon, on va découvrir Solitude et puis on ira écouter Le Saut de l'Ange. Ça, c'est un bon titre pour une chanson. Ludovic Bourgeois. Restez branchés, vous êtes sur la bonne fréquence. Envol 91 FM. À tout de suite.

0: Le saut de l'ange. On vient d'écouter une très très belle chanson de Ludovic Bourgeois sur Envol 91 FM. Une chanson qui est sortie en 2022. Elle fait partie de son deuxième album intitulé « Deux ». Bah, il s'agit d'une chanson intime qui traite de l'après-deuil, de la relation avec son père. Voilà, c'est une très très belle chanson. Son père qui est décédé en 2017, donc il lui rend hommage dans cette belle chanson « L'après-ange » de Ludovic Bourgeois. C'est l'heure maintenant d'aller du côté de la revue de presse. Il est presque 7h29, presque 7h30, alors on est pile poil à l'heure. Voici votre revue de presse Franco avec Jean Bossico. Jean Rony, bonjour.
1: Bonjour à toi Wissam, bonjour à tous et à toutes.
0: Comment ça s'est passé ta journée hier et ce matin? Bien
1: très,
0: réveillé?
1: Très bien, il ne nous manque que le soleil.
0: Il ne nous manque que le soleil. Ça, c'est, ça peut être un titre de chanson. Il ne nous manque que le soleil. Surtout à Winnipeg, au Manitoba.
1: C'est la rage.
0: Oh là là là là là, c'est vrai que, oui, c'est vrai qu'on est, c'est la santé mentale qui en pâtit là. Mais bon, on va tenir le coup.
1: Bien sûr.
0: Commençons par ton premier titre. Soyez prêts. Connaissez-vous vos risques et le thème retenu pour la semaine de la sécurité civile de 2026.
1: Le ministre de la gestion des urgences et de la résilience des communautés, Eleanor Olszewski, en a fait l'annonce hier. Cette initiative nationale de sensibilisation vise à encourager les Canadiens à mieux connaître les risques auxquels ils sont exposés et à agir de mieux se préparer avant, pendant et après des situations d'urgence. Le gouvernement fédéral souligne qu'il investit dans la préparation et les interventions pour protéger la population et renforcer la résilience des communautés à l'échelle du pays. Le ministre a précisé que les catastrophes naturelles deviennent d'année en année plus fréquentes, plus graves et plus coûteuses. Parmi les investissements annoncés figurent 108 millions de dollars sur 3 ans pour renouveler le programme de main-d'œuvre humanitaire ainsi que 1,93 million de dollars pour le fonds des nouvelles initiatives de recherche et de sauvetage. De son côté, la ville de Winnipeg rappelle que les situations d'urgence n'attendent pas et surviennent souvent sans prévenir. Quelques gestes simples posés dès maintenant peuvent faire toute la différence lorsque chaque seconde compte, a déclaré le maire Scott Gillingham en assurant que la ville est prête à intervenir.
0: Ben, toujours à l'échelle du Manitoba, maintenant, profite de cette semaine de sécurité civile pour lancer une nouvelle application mobile qui s'intitule MB Ready ou MB Prêt.
1: Cette plateforme vise à fournir aux citoyens des renseignements clairs, accessibles et à jour en cas d'urgence. Par cette initiative, la province souhaite encourager la population à mieux se préparer face aux

0: situations imprévues présentées dans le cadre de cette semaine de sensibilisation qui se déroule du 3 au 9 mai. L'application s'inscrit dans un effort plus large visant à inciter les Manitobains à poser des gestes concrets afin que leur famille, leur voisinage et leur collectivité soient prêts en cas de crise. Le ministre responsable de l'Organisation de gestion des situations d'urgence du Manitoba, Lisa Naylor, rappelle que cette initiative met en lumière l'importance d'être bien préparé pour assurer la sécurité de toute la population. La Semaine de la sécurité civile est une initiative nationale coordonnée par Sécurité publique Canada en collaboration avec les provinces, les territoires et les municipalités. Au Manitoba, l'Organisation de gestion des situations d'urgence joue un rôle clé en appuyant les collectivités, en coordonnant les interventions et en sensibilisant le public face aux risques.
1: Et puis pour terminer, le ministre des Finances et du Revenu National, François-Philippe Champagne, a effectué hier une visite à la 17e escadre de Winnipeg.
0: Cette visite a été l'occasion de mettre en lumière les principaux investissements et initiatives en matière de défense annoncées dans la mise à jour économique du printemps 2026. Parmi les mesures phares, le gouvernement prévoit une enveloppe de 103,8 millions de dollars sur 5 ans à compter de 2026-2027. Ainsi qu'un financement continu de 22,3 millions de dollars. Ces sommes serviront à créer et à faire fonctionner l'Agence d'investissement pour la défense, appelée à devenir une entité autonome. Cette agence occupe une place centrale dans la stratégie industrielle de défense, une approche pan-gouvernementale lancée en février dernier afin de moderniser et renforcer l'industrie canadienne de la défense. Selon François-Philippe Champagne, ces investissements permettront d'améliorer concrètement la capacité des forces armées canadiennes à mener leurs opérations tout en soutenant les travailleurs et les entreprises du pays, notamment dans les métiers spécialisés. Ils contribueront également à renforcer la résilience économique du Canada. Le ministre était accompagné pour l'occasion de plusieurs élus manitobains, dont Ginette Lavac, Terry Duguide et Doug Eyolfson.
1: Voilà qui met fin à notre première revue de presse de ce matin. On se verra dans quelques instants pour le sport. Jean-René Bossico, merci.
0: Merci infiniment.
1: À tout de suite. On va repartir en chanson et on va écouter une chanson que j'adore. On a besoin de soleil. T'as dit, je t'offre du soleil avec une chanson qui s'appelle Soleil Bleu. Il n'est pas jaune, il est bleu. Et c'est de Soleil Bleu, le groupe, avec la chanteuse franco-brésilienne Luisa. Et on écoute ça sur Envol 91 FM.

0: Sans mes problèmes, sous mon soleil bleu, un tube incontournable qui a marqué l'été 2025. Cette belle collaboration entre la chanteuse franco-brésilienne Luisa et le duo électro Dub Bleu Soleil. Aussi la chanson, elle s'appelle Soleil Bleu. Et c'est une chanson qui est devenue un véritable phénomène sur les réseaux sociaux et les plateformes de streaming. Voilà, pour revenir à notre fil de l'émission, maintenant c'est l'heure de parler de sport.
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0: Rebonjour Jean-Rony Bossico, tu portes maintenant ta tenue de sport pour nous parler de sport.
2: Oui, bonjour.
0: Tu as enlevé ton costume et puis tu as mis ta tenue de sport. Ouais.
2: Alors, et NHL, les Canadiens jouent demain soir.
0: Les Sabres de Buffalo.
2: Tout à fait, pour leur premier match dans cette série. Mais hier soir, les Carolines de Hurricane se sont imposées 3-2 face aux Philadelphia Flyers après une rencontre disputée où les Flyers avaient pourtant pris l'avantage en début de match. Dans l'autre match, les Vegas Golden Knights ont battu les Anaheim Ducks sur le score de 3-1, confirmant leur bon début de série. Alors, on va avec Info Coupe du Monde, parce que la Coupe du Monde, comme vous le savez, qui sera organisée cette année au Canada, au Mexique
0: bientôt,
2: et aux États-Unis.
0: Moins d'un mois. Hein.
2: Eh bien, on va faire un petit tour, on va présenter les sélections organisatrices.
0: Okay.
2: L'équipe américaine d'abord, l'équipe des États-Unis a participé à 11 éditions de Coupe du Monde de la FIFA. Présent dès la première édition en 1930, les Américains avaient...
0: Ils étaient présents en 1930?
2: Oui, en 1930, c'était sur invitation.
0: D'accord.
2: Ils étaient là. Ils ont même atteint les demi-finales et ont terminé troisième de la Coupe du Monde.
0: Non, mais il y avait quoi? Il y avait cinq équipes ou dix équipes
2: en
0: 1930?
2: C'est le plus haut niveau atteint dans cette compétition et depuis, ils n'ont jamais atteint ce niveau.
0: Mm-hmm.
2: En 1950, les Américains ont même créé l'exploit en battant l'Angleterre 1-0 en phase de groupe grâce à un but de l'attaquant d'origine haïtienne, Joe Gittins.
0: Un compatriote à toi, c'est pour ça que tu dis d'origine haïtienne.
2: Ouais. Et plus récemment, lors du Mondial 2022 au Qatar, ils ont terminé 14e sur les 32 équipes participantes.
0: Mais cette année, avec Trump, peut-être qu'il va exiger la Coupe du Monde.
2: Non, mais ce sera plus difficile. Le Mexique, de son côté, et le Mexique est un habitué de la compétition, présent depuis 1930 également. Et le Mexique totalise 16 participations, même s'il a manqué 3 éditions, 1934, 1974 et 1982. Les Mexicains atteignent les quart de finale à deux reprises sans jamais accéder au dernier carré.
0: Mm-hmm.
2: Parmi les figures marquantes de la sélection mexicaine de football, il y a Rafael Márquez, l'ancien défenseur de FC Barcelone, Andrés Guardado et Guillermo Ochoa, et le gardien du emblématique.
0: Oui.
2: Eh bien, les trois, ils ont disputé 5 Coupes du Monde. C'est parmi les joueurs qui ont disputé plus de Coupes du Monde. Et le pays, le Mexique, disons, a déjà organisé à deux reprises la Coupe du Monde. C'était en 1970
0: et 86. Je me
2: rappelle 1986.
0: Parce que c'est Maradona
2: avec la main de Dieu.
0: La main de Dieu de Maradona, oui.
2: Quant au Canada, eh bien, l'histoire reste à écrire. Hein. Le Canada, avec seulement deux participations en 1986 et en 2022, le bilan est encore modeste. 6 matchs, 6 défaites, 2 buts marqués et 12 encaissés. Le premier but canadien en Coupe du Monde a été inscrit en 2022 par Alphonso Davies, le latéral gauche du Bayern Munich, donc face à la Croatie de Luka Modric. Donc le Canada aura donc une belle occasion d'écrire une nouvelle page d'histoire.
0: Il peut pas faire
2: dans
0: pire.
2: La Coupe du Monde. Mais je dois souligner qu'à chaque fois que le Canada participe à la Coupe du Monde, tu sais ce qui est arrivé?
0: Qu'est-ce qui est arrivé?
2: L'Argentine est championne.
0: Oh!
2: Ah oui, okay, c'était en 86 et en 2022.
0: Mais Canada, si, mais le Canada a participé en 2022.
2: 2022, bien oui. sûr.
0: Oh oui,
2: je
0: oui,
2: te dis qu'à chaque
0: 86,
2: fois que le Canada participe...
0: deux fois, 2022.
2: Donc moi, il faut surveiller l'Argentine en 2026. Hein.
0: D'accord, en plus l'Argentine, elle joue contre l'Algérie, mais on va les battre, on va les battre.
2: Alors, c'est un tour pour aujourd'hui. Non, alors, en football...
0: En football.
2: En football, on va en Europe. Oui, la première ligue, c'est quelque chose qui s'est passé. Hein.
0: Oh oui,
2: ah,
0: oui,
2: oui. La
0: match
2: course
0: nul.
2: Au titre reste très serrée. Arsenal est en tête avec 76 points en 35 matchs et se rapproche du sacre.
0: City vient de rater le coche.
2: Ouais. Après le match 3-3 contre Everton, ouais. Eh bien, City, les Citizens ont raté l'occasion de maintenir ouais. et de garder la tête du classement. Les Citizens qui suivent maintenant Arsenal avec 71 points, et même s'ils ont un match en moins, mais Arsenal reprend légèrement l'avantage dans cette lutte pour le titre. Toujours en première ligue, Manchester United occupe désormais la troisième place et consolide sa position qualificative pour la Ligue des Champions après une victoire importante. Et Liverpool et Aston Villa sont en embuscade, donc ils se battent aussi pour obtenir un billet pour participer à la Coupe d'Europe. Alors, il faut dire quelque chose sur Manchester United qui traversait vraiment un moment difficile, mais avec l'arrivée à la tête de l'équipe de Michael Carrick, qui est un ancien joueur de la maison.
0: Oui.
2: Mais on comprend que ça commence à s'améliorer.
0: La sauce commence à prendre.
2: Ah, bien sûr. Et en Ligue des Champions aujourd'hui,
0: Les demi-finales retour.
2: Les demi-finales retour.
0: Aujourd'hui, c'est Arsenal.
2: Non, c'est Bayern. C'est Bayern qui reçoit.
0: C'est pas demain, Bayern?
2: Non. Bayern
0: pas
2: reçoit.
0: Mercredi?
2: Non, c'est demain, Arsenal reçoit. Bayern reçoit aujourd'hui.
0: Le PSG.
2: Mais ça devrait être vraiment. Mmh. Non, et ça devrait être Arsenal. On peut vérifier tout de suite là.
0: Je pense que c'est Arsenal qui commence aujourd'hui.
2: Oui, j'ai vu ça, mais oui, ça, oui. En général, les équipes qui jouent le mardi. Et la prochaine journée, il joue le mercredi. Le premier match, c'était à Arsenal, c'était ouais. Bayern. Mais j'ai vu
0: Arsenal.
2: Bayern. C'est Arsenal, voilà.
0: Oui.
2: Donc, Arsenal affrontait l'Atlético Madrid et dans un match retour ou au match aller, c'était 1-1. Arsenal a un avantage de terrain aujourd'hui, mais rien n'est sûr en Ligue des Champions. Tout peut arriver.
0: Mm-hmm.
2: Et demain,
0: le grand match.
2: Le match tant attendu.
0: Ouais.
2: Bayern reçoit le Paris Saint-Germain dans le match du siècle.
0: Ouais.
2: Parce que déjà,
0: 5-4 au match
2: aller. C'était 5-4. Donc on espère qu'on aura du beau football avec aujourd'hui Arsenal et Atlético. Et demain, ça, il n'y a pas de doute, on aura du football. Parce que ces deux équipes-là ne vont pas se cacher.
0: Mm-hmm.
2: Eh bien, et elles vont tout donner pour obtenir la qualification pour la finale à Budapest.
0: À Budapest cette année, ok, parfait. Merci, ça c'est une bonne revue de sport ce matin, avec plein d'infos. Merci beaucoup Jean-Rony. On pourra peut-être de temps en temps parler des sélections juste avant la Coupe du Monde.
2: Oui,
0: à chaque fois présenter une sélection pour arriver aux 48 sélections.
2: On commence par le commencement, on présente les équipes et au fur et à mesure on va présenter.
0: Et ce qui est bien, c'est que tu sais, il y a des sélections. On peut aller même creuser sur les noms, parce que chaque sélection a un nom, comme les Algériens sont les Fennecs, les Bleus, les Français.
2: Ouais, les Haïtiens sont les Grenadiers.
0: Voilà, les Grenadiers, ça vient de quoi? De Grenade?
2: Non, de la Grenade, parce que Grenadier, ça a rapport, c'est comme un mythe historique.
0: D'accord.
2: Parce que quand les Haïtiens se battaient contre l'armée française, eh bien, ils chantaient « Grenadier à l'assaut ». Donc pour maintenir,
0: motiver les troupes,
2: pour motiver les joueurs, et bien
0: les joueurs, les troupes,
2: ils gardent cette formule et voilà pourquoi.
0: Ouais, donc ils ont gardé ce nom.
2: Comme les Gunners,
0: tout à aussi.
2: Fait, tout
0: ouais.
2: à fait. Donc okay. quand le Haïtien te dit Grenadier, et bien il est prêt à se battre.
0: Ok. Alors on va rester dans le fair play, dans le foot.
2: Ah, bien sûr.
0: Bien sûr. Donc on pourra aller parler de ça, des anecdotes par rapport au nom des sélections.
2: Au fur et à mesure, on va faire ça parce que le compte à rebours est déjà commencé.
0: Ben 48 jours, on aura à faire 48 clubs. On sera pile poil à la Coupe du Monde. Alors, on va aller dans une petite page de réclame publicitaire d'abord, parce que c'est important d'avoir des publicités. On se fait payer par des publicités. Donc, on va écouter une publicité. Et puis, après ça, on écoutera une chanson sans se retourner. 10 000 Dubé. Et on revient, il est 7h48 pour la suite de notre émission. C'est pas encore fini, on parlera de santé mentale, on parlera, on reviendra faire un autre point de l'actualité, du sport, plutôt pardon, de l'infotrafic, et puis plein d'autres choses à vous donner, des entrevues pour les FTJ, plein d'autres surprises qui vous attendent, alors n'allez pas trop loin. À tout de suite.
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0: Franco Matin avec Wissam Daoudi, l'émission qui vous rend franco. 7h52 minutes, on écoutait la chanson Sans se retourner, une belle chanson qui vient de sortir au printemps 2026, c'était au mois d'avril, une chanson d'Émile Dubé, chanteur, auteur, compositeur et interprète québécois. Cette chanson qui nous parle du sentiment d'oppression lié au rythme effréné du quotidien et l'envie d'évasion. Ben oui, il faut s'évader de temps en temps, il faut lâcher prise comme on dit, parce que on est à la semaine de la santé mentale, je le répéterai pas assez, mais il faut prendre soin de notre santé mentale, physique aussi, parce que l'un ne va pas sans l'autre, parce que le sport aussi ça donne beaucoup beaucoup de bien dans notre mental et notre esprit et puis notre cœur aussi, ça nous remet à plan comme on dit. Voilà, on va aller avant d'aller au top de l'heure, on est presque 7h53, on va faire un petit peu le calendrier des événements franco aujourd'hui et demain. Pour le calendrier du 233 à l'eau de la SFM.
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0: Alors, pour ce mardi 5 mai, qu'est-ce qu'on a à partir dans Clinique Mobile Service Manitoba. Sprague, ça dit, c'est l'organisateur, c'est Service Manitoba, et c'est ce mardi 5 mai, ça commence à 9h30 jusqu'à 15h30, et ça se passe à East Boulevard Primary Health Care Center, au 8147, l'autoroute 12 à Sprague. C'est au Manitoba. C'est une ville au Manitoba. On a aussi une clinique, aussi ça se balade un petit peu. Diverses cliniques sont organisées aujourd'hui par Service Manitoba dans le centre communautaire Dakota, en 1188 rue Dakota également, aujourd'hui le 5 mai, de 11h à 16h. C'est une clinique mobile pour les gens qui aimeraient avoir des informations, des services, les services qu'offre le Manitoba. Donc il faut aller le participer. Il y a aussi un atelier, ça s'appelle Couler d'encre. Et c'est ce mardi 5 mai à 19h à la maison Gabriel Roy au 375 rue Deschambault, l'association des auteurs du Manitoba qui organise cette coulée d'encre. C'est une rencontre, c'est pour parler d'auteurs, de livres, j'imagine. Alors c'est payant, donc les membres de l'association des auteurs du Manitoba, c'est $35, et pour les non-membres, c'est $75 qu'il faut payer. Donc, vous pouvez aller sur le site de l'association pour un peu avoir d'autres informations sur comment payer. Atelier de jardinage aussi, le 5 mai, aussi à 19h, c'est à la Broquerie, c'est le centre culturel, le comité culturel, pardon, de la Broquerie qui est l'organisateur. Il est temps de jardiner. Moi-même, j'ai commandé quelques plantes parce que je vais essayer d'avoir la main verte. C'est bien aussi de planter. La nature aussi, la nature aussi, elle est importante pour notre santé mentale. Et puis, ces jours-ci, avoir des fleurs, embellir son jardin, c'est très important. Et le coût, c'est de $40. Pour participer à cet atelier. Encore un atelier feutre pour adultes avec Colette Balkan. C'est au studio d'art, ici au CCFM, au 340 boulevard Provencher, et c'est à partir de 18h30 jusqu'à 21h. C'est $45 par session. Et c'est des ateliers qui durent plusieurs sessions. Donc, vous pouvez également vous inscrire à ces ateliers en allant sur le site du CCFM. Voilà pour les événements d'aujourd'hui. Je laisserai d'autres événements et activités de demain. Je vous en parlerai quand ça arrivera. Il est 7h57. On va aller en chanson, encore une fois, sur un doublé. On va aller sur un doublé avant d'arriver au top de l'heure. On va écouter Lunettes Roses de Nectar Palace. Et n'importe quoi des surveillantes. Vous êtes sur la bonne fréquence, la fréquence qui vous rend franco. Et c'est important d'être franco ici au Manitoba. À tout de suite.

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8: Ben oui, même sous la douche, comme le dit si bien Huguette Vallée, on écoute Envol 91 FM, il est 8h et on reprend la deuxième heure, on commence notre deuxième heure de notre émission Franco Matin et on va aller du côté de la météo, deuxième point de météo pour les gens qui viennent de se réveiller.
9: Il a l'air beau aujourd'hui.
10: Je sais pas, regardons la météo.
11: Moi, j'espère qu'on va pouvoir jouer dehors.
12: Oui, moi aussi.
8: Et oui, vous ne rêvez pas. Il y a eu de la neige ce matin. C'est pas un mauvais rêve, c'est un cauchemar, je dirais. Mais on est au mois de mai. La température, elle est de moins 1 actuellement à Winnipeg. Ben, on aura jusqu'à moins 9 de refroidissement éolien ce matin. Possibilité d'averse de neige, 30% quand même. C'est pas beaucoup, mais il y a des possibilités aujourd'hui, donc 30%. Au cours de la journée, ce soir, ça sera aussi nuageux, généralement nuageux, toujours avec des probabilités d'averse. 30 km/h pour le vent du nord-ouest avec des rafales à 50 qui deviendront plus légers tard ce soir. On aura un moins 2 pendant la nuit et un refroidissement éolien jusqu'à moins 7. Donc voilà, vous ne rêvez pas. C'est ça la météo à Winnipeg. C'est ça. Il faut bien s'habiller, surtout pour les enfants qui ont ma fille. Bah, elle m'arrête pas de me dire je veux mettre des robes, je veux mettre des t-shirts. Bah, j'ai dit ma fille, désolé, c'est pas encore le temps de mettre tout ça parce que voilà, on en a la preuve même demain. On aura quand même des possibilités d'averse d'après ce qu'on a sur la météo, des prévisions. Mais au courant de la semaine, fin de semaine, on aura beaucoup plus de soleil. Des températures qui seront plus ou moins agréables, entre 11, 15 jusqu'à 19 degrés pour le lundi prochain. Donc j'aimerais voir plus de 20. 20, on veut un 20, voilà. Désolé, il est 8h03, on poursuit notre émission et j'aimerais ce matin vous partager, vous savez qu'on est en plein FTJ Festival Théâtre Jeunesse, vous savez que ce festival dure depuis 1970, vous vous rendez compte, c'est génial d'avoir un festival qui rassemble des élèves, des écoles pré-secondaires et secondaires ici au Manitoba. Qui viennent du rural, qui viennent de la ville de Winnipeg, qui viennent de l'immersion. On a vu hier des pièces géniales, interprétées merveilleusement avec des troupes, avec des costumes, avec du maquillage. C'était vraiment haut en couleur, comme on dit. Et on a même des personnes qui viennent de l'étranger. Et justement, j'ai eu le plaisir en participant dans un kiosque là-bas, d'avoir des entrevues avec des jeunes élèves de pré-secondaire et de secondaire qui sont là cette année. Ils ont gagné l'année dernière dans le secondaire et là ils viennent de la Côte d'Ivoire, c'est le collège ivoiro-canadien d'intégration. et qui a une belle collaboration avec le TCM et la DSFM. Ils sont là pour nous partager cette année deux pièces théâtrales. J'ai eu l'occasion d'avoir quelques élèves et leurs enseignants en entrevue. On écoute ces entrevues et puis on vous revient pour la suite de l'émission. J'ai eu également à voir Yann Dallaire et Anaïs, une élève de Précieuxson. On écoute toutes ces entrevues, un florilège d'entrevues, et puis on revient pour la suite de notre émission. Alors, je suis en direct du FTJ Festival Théâtre Jeunesse, ici à Winnipeg, à la salle Jean-Paul Aubry, et j'ai l'immense plaisir d'avoir à mon micro trois élèves du Collège Ivoiro-Canadien d'intégration qui étaient déjà l'année dernière ici, mais ça fait 3 ou 4 ans que vous participez déjà.
0: Exactement.
8: Ouais. Et j'ai avec moi trois des élèves qui vont participer, qui sont venus de la Côte d'Ivoire. Est-ce que vous pouvez vous présenter chacun d'entre vous?
12: Bien sûr.
13: Je me nomme Arnaud Loïc.
8: Arnaud Loïc, ok, et vous?
14: Je me nomme Kakou Nesli.
15: Je me nomme Fidélia, quoi.
8: Fidélia, ok, c'est des jolis prénoms que vous avez
14: merci.
8: Là. Alors, l'année dernière, vous étiez là avec la troupe de votre collège?
14: Exactement.
8: Ok, est-ce que vous pouvez nous parler chacun de vous, de votre expérience de l'année dernière du FTJ?
14: Alors, pour nous trois, c'était pas l'année dernière, mais c'était des années encore avant. Okay. Par exemple, moi, c'était en 2024, avec lui aussi, en 2024. Mm-hmm. Et toi, c'était...
13: En 2023.
14: Voilà.
8: D'accord.
14: Alors,
8: okay.
14: En 2024, lui et moi, c'était nos premières fois. Et toi, c'était ta première fois?
13: En 2023.
8: Voilà. 2023, ok. Alors, racontez-moi l'expérience de jouer votre pièce. Oui, tu peux commencer. Fidélia,
14: exactement.
8: C'est ça?
14: Alors, l'accueil au Manitoba a été très, très, très chaleureux. Je peux le dire que les Canadiens sont vraiment des personnes incroyables. Ils nous ont accueillis avec beaucoup d'humanisme et tout. C'était vraiment très agréable. Et au niveau du jeu et tout, c'était quelque chose de nouveau. C'était un environnement nouveau que je n'avais jamais expérimenté avant.
8: D'accord.
14: Alors, c'était très incroyable de se produire devant plusieurs personnes et tout. Sachant que dans moi, ma pièce, c'était une comédie musicale dans laquelle je devais produire une chanson, je devais chanter et tout. Donc après, la chanson, c'est l'une de mes passions, quelque chose que j'aime beaucoup.
8: Okay.
14: Et donc, c'était vraiment l'occasion pour moi d'exprimer en fait ce que j'aime.
8: Une passion.
14: Exactement. Et il faut savoir que cette année-là, on a aussi gagné le FTJ au secondaire.
8: D'accord.
14: Notre pièce du secondaire a gagné. C'était la pièce Théoutou qui a gagné. Et moi, ma pièce, c'était...
13: Je suis ce que je suis.
14: Ok. Exactement.
8: Vous avez joué plein de pièces l'année dernière.
14: Oui, on a joué 3 pièces.
8: 3 pièces.
14: Je suis ce que je suis, Théoutou et Un mal pour un bien.
8: Un mal pour un bien, ok.
14: Et la
8: d'accord.
14: pièce qui a gagné, c'est Théoutou.
8: Théoutou, okay. Et toi, est-ce que tu peux nous parler de ton expérience des années précédentes?
13: Ok. La première fois que je suis venue au Canada, c'était en 2023.
8: Ouais.
13: Je me rappelle aussi, ce jour-là, je devais jouer devant plein de personnes ici au FCG. C'était ma première fois.
8: Expérience.
13: J'étais vraiment stressée parce que je me disais, et si je me trompais, et si j'oubliais mes répliques et tout.
8: Okay.
13: Mais après, j'ai vu que c'était très bon. Le
8: bien
13: stress
8: accueilli.
13: Est vite passé, bien accueilli. Les Canadiens sont vraiment gentils. Quand on faisait des erreurs, au lieu de nous huer, au lieu de faire des trucs, ils nous soutenaient, ils nous applaudissaient, ils nous encourageaient. Et j'ai vraiment aimé l'année où je suis venue. On n'a pas gagné le trophée, mais on a eu beaucoup de médailles. Et cette année, nous sommes venus pour remporter le trophée.
8: Bah oui, bah pourquoi pas. Oui. Bah il faut avoir de l'ambition. Et puis, racontez-moi, quand vous vous côtoyez des élèves du secondaire, des écoles d'ici à Winnipeg, comment ça se passe, la rencontre avec les élèves ici?
14: Alors, c'est plutôt...
8: Vous avez lié des amitiés avec certaines ou certains?
14: Mm-hmm. Alors, il faut savoir qu'on était logés au collège Luriel.
8: D'accord, c'est mon fils qui va au collège Luriel.
14: Oh.
8: Absolument, ouais.
14: On a eu
8: il est en dixième.
14: Ok, alors je vois. Nous aussi, on est en dixième.
8: D'accord,
14: cette année.
8: Okay.
14: Alors, on a eu une immersion au collège Luriel d'environ 2 à 3 semaines, en tout cas à moi, mon année, où on a eu des binômes, des personnes avec qui on a été liés.
8: D'accord, ok.
14: Un peu dans les différentes activités scolaires, etc. Et c'était vraiment bien parce qu'ils nous ont bien accueillis.
8: Mm-hmm.
14: Même que le jour où on est arrivé, on nous a préparé un accueil carrément avec des drapeaux de Côte d'Ivoire, bienvenue aux Ivoiriens. C'était très, très agréable.
8: Ouais.
14: Et durant les 2 à 3 semaines, on a lié des amitiés qui ont tenu jusqu'à aujourd'hui.
8: Oui, j'imagine. Oui.
14: Voilà,
13: on a même gardé contact. Même quand on devait partir, ils nous ont même fait des lettres, ils nous écrit
8: d'accord.
13: les trucs
8: c'est
13: mignons.
8: Très gentil,
13: c'était très gentil. On vraiment touché nos cœurs.
0: Ouais. Et toi, Loïc, c'est ça?
12: J'ai gardé des liens avec mes anciens binômes. Aujourd'hui, comme ça, j'ai vu mon binôme. Il fait encore
0: cette année.
12: Le Canada, c'est vraiment un pays incroyable. Les gens sont accueillis, respectueux. Comme elle a dit, quand on fait une erreur, ils nous poussent à aller plus fort. Donc vraiment, j'adore le Canada.
0: C'est très beau. Ouais. Et cette année, qu'est-ce que vous allez présenter? Combien de pièces vous allez présenter? Trois, comme l'année dernière?
13: Deux pièces.
0: Deux pièces uniquement, ouais. OK.
13: La première pièce, c'est la pièce du pré-secondaire. Ça s'appelle...
14: Circonstance.
0: Circonstance. Ça, c'est un beau nom pour une pièce.
13: Oui. Merci. Oui. Et la pièce du secondaire, elle se nomme...
14: Chute, tu es trop jeune pour comprendre.
0: OK, chute, tu es trop jeune pour comprendre. Bah oui, c'est très joli. Est-ce que c'est une comédie?
14: Alors...
0: Est-ce qu'on va rire?
12: Tu vas parler... la pièce du pré-secondaire, c'est un conte.
0: Un conte, OK.
12: Donc, ça va expliquer comment il y a eu un sacrifice, des trucs comme ça. Mais je ne vais pas trop parler parce que je voudrais...
0: Oui, on va laisser le suspense. On va laisser le suspense. Je suis d'accord avec toi. Mais sinon, comment à date vous vous sentez? Est-ce que ça se passe bien jusqu'à ce moment? Vous vous intégrez bien et puis vous passez un bon séjour?
14: Oui, très bon séjour. Oui. Ouais. À part le froid qui nous a un peu tapé. Parce qu'en Côte d'Ivoire, on est à environ 30 degrés.
0: 30 degrés
14: et
0: en ce moment?
14: On arrive, on descend.
0: Oui, oui. Degrés, ça ne veut pas partir l'hiver. Il ne veut pas partir.
14: 30 degrés, c'est un peu...
0: L'hiver, il s'accroche toujours. Oui. Ben, on essaie de le pousser, de lui dire « Allez, exactement. Au revoir, merci pour ta visite. » Mais il s'accroche. Mais bon, on va avoir des journées ensoleillées. Cette semaine, c'est prévu dans la météo. Oui. Mais bon, on ne sait jamais ici à Winnipeg.
14: Et, par exemple, hier, il faisait 16 degrés.
0: Oui.
14: Et aujourd'hui, on se réveille
13: à
0: 2 degrés. Oui, ça monte. C'est les yo-yo. Mais bon, j'étais très content de vous accueillir à mon micro. Oui. Je vous souhaite un bon festival. Et puis, on est toujours ravis de vous accueillir chaque année ici au FTJ, au Manitoba, francophone. Merci infiniment.
14: Merci, bonne journée.
0: Alors, toujours avec mes entrevues avec les jeunes du Collège Ivoiro-Canadien d'intégration qui sont ici à Winnipeg pour les FTJ. J'ai le plaisir, j'ai accueilli il y a quelques instants trois anciens. On peut dire qu'ils sont des anciens parce qu'ils sont là depuis 2-3 ans. Et là, j'ai avec moi le plaisir d'accueillir trois nouveaux qui participent pour la première fois au FTJ ici au Manitoba. J'ai avec moi Faveur, Chèque et Moyer, c'est ça? Bonjour à vous trois.
16: Bonjour.
0: Ça va bien?
16: Oui. Ça va très bien.
0: Alors, je commence par Faveur. Dis-moi, raconte-moi tes impressions, ta première fois ici à Winnipeg. Comment tu te sens? Bon. Déjà, parlons de l'accueil ici au Manitoba.
16: Ouais, le Manitoba, c'est une très bonne province, non?
0: C'est une province, oui.
16: C'est une très belle province déjà. Et puis, ma première fois au FTJ, bon, je ne m'attendais pas trop à ça. J'ai un peu flippé. Je m'étais dit que non, que ici ça fait peur, qu'ici on sera beaucoup stressé. Mm-hmm. Mais après, je vois que non, mais l'endroit est cool.
0: Oui, on vous met à l'aise, vous vous sentez à l'aise.
16: On met à l'aise, tout ça.
0: Okay.
16: Voilà. Et puis aussi, du côté de la scène, j'avais pensé à une grande scène. Mais après que je vois que, mais oui, en plus, j'ai habitué, c'est parfait, ouais. Ça peut aller.
0: Oui. Et toi, Tchèque, parle-moi tes impressions de nouveaux arrivants ici pour les FTJ.
17: Déjà, l'arrivée dans le pays, c'est un très beau pays. Les gens sont très accueillants ici. Des fois, on partait au parc, on parlait avec les voisins. Ils sont cordiaux et tout. C'est un très beau pays et tout. Mm-hmm. Maintenant, le FTJ, quand je suis rentré ici, je ne m'attendais vraiment pas à ça. Je vois que tout le monde est détendu, tout le monde est relax. Il y a des jeunes qui sont en train de jouer et tout. Je ne m'attendais pas à ça. Je m'attendais à un endroit où on est tous assis, mm-hmm. on se regarde et tout. Mais non, vous êtes détendu.
0: C'est
17: et
0: une
17: tout.
0: Très belle ambiance, voilà. Convivialité.
17: Voilà.
0: Ouais.
17: Maintenant, côté pièce de théâtre. Le théâtre est très cool quand même parce que mm-hmm. c'est une petite scène, on n'est pas trop haut, on entend bien.
0: Oui, le son est très bien, oui.
17: Voilà, le son est très bien, l'atmosphère est bien aussi. Donc ça va, j'ai bien aimé en tout cas.
0: Mm-hmm. Et toi, Moyer, c'est ça?
18: Oui.
0: Parle-moi de ta nouvelle expérience ici, ton arrivée au Manitoba, à Winnipeg.
18: Au début, je ne croyais pas vraiment que Winnipeg était ce genre de pays. J'avais un peu peur.
0: Oui.
18: Mais quand je suis arrivée, j'ai vu que c'était un pays avec des gens accueillants, des gens bienveillants.
16: C'est ça.
18: Maintenant, pour le FTJ, j'ai eu un peu peur au début parce que je me disais il y aura un grand public, la scène sera grande et tout. Mais je vois que ça va.
0: Mm-hmm. Vous vous adaptez très bien. Vous allez bien
16: très bien.
0: Oui. Parlez-moi de la pièce. Qu'est-ce que vous allez jouer comme pièce? Je peux avoir le nom? Est-ce que c'est Circonstance, c'est ça?
16: Oui. Pour la pièce du pré-secondaire, c'est Circonstance.
0: Ouais.
16: C'est une pièce qui parle... C'est comme... Une famille, la famille s'appelle la famille Guilabam.
0: Okay.
16: Maintenant, la famille Guilabam, nous avons le père Guilabam, la mère Kurutum et la fille Akissi.
0: D'accord.
16: Akissi Aya, c'est ça? Aya. Aya, c'est ça. Mm-hmm. Aya. Maintenant, après aussi, nous avons une voyante. La voyante se nomme Bou.
0: Ok.
16: Maintenant, nous avons aussi la sorcière. La sorcière, c'est Itaya qui joue son rôle. Maintenant, elle, c'est la sorcière Akadjo. Voilà.
0: Ok. Et
16: donc, du coup, c'est comme une pièce où c'est une... la famille était riche. Ils étaient riches et arrivé à un moment, ils ont commencé à avoir
0: des difficultés.
16: Des difficultés. Voilà, il y a eu des. Comment on dirait, c'est quoi? La fille est tombée malade, les plantations et les maisons ont commencé à
17: plier. Les animaux sont morts.
16: Voilà, et puis les animaux aussi sont morts. Donc ça fait qu'ils étaient devenus pauvres.
0: D'accord.
16: Et donc du coup, moi, le père Gilabam, je suis allé.
0: C'est toi le papa?
16: Forêt. Oui, oui. Je suis allé dans une forêt chercher des plantes appelées plantes miraculeuses.
0: D'accord.
16: Essayer de soulager ma fille.
0: D'accord.
16: C'est à la forêt là-bas que je vais rencontrer la voyante Bou.
0: D'accord. Ok, donc je pense que vous allez jouer quand? Aujourd'hui ou demain?
16: Non, demain.
0: Demain, ok. Oui. Donc vous allez juste apprécier le spectacle, les pièces que les autres écoles vont présenter aujourd'hui.
16: C'est
0: je vous souhaite un très très bon festival Théâtre Jeunesse. Merci d'être venu à mon
16: merci
0: micro
16: à vous.
0: Et puis vous êtes les bienvenus à Winnipeg.
16: Merci,
0: au revoir. Alors je continue mes entrevues avec des personnes du Collège Ivoirou Canadien d'Intégration et après avoir eu les élèves, on a le maître maintenant, l'enseignant qui accompagne ses élèves ici de la Côte d'Ivoire. Bonjour, ça va bien?
19: Ouais, ça va très bien.
0: Est-ce que tu peux te présenter en quelques mots? Comment tu t'appelles?
19: Je suis Kablan Yannick, enseignant
0: Yannick,
19: de théâtre au Collège Ivoirou Canadien d'Intégration.
0: D'accord.
19: C'est ma troisième participation.
0: C'est votre troisième participation au festival. Vous étiez là les années précédentes, les
19: oui.
0: deux dernières années.
19: Mm-hmm.
0: Parlez-moi un peu de comment vous trouvez le festival Théâtre Jeunesse ici au Manitoba et voilà votre participation, vous en tant que collège étranger qui vient d'un pays qui est la Côte d'Ivoire, un pays francophone.
19: Très belle question, c'est un très beau festival. Il faut dire que ce festival permet de révéler les talents et faire sortir le côté artistique de chaque enfant. Et ça crée beaucoup d'émulation dans les écoles, surtout dans la province du Manitoba. On voit comment les élèves se sont se démerder pour pouvoir rassembler le décor. Ça se met ensemble,
0: ouais.
19: Il y a la discipline.
0: Solidarité.
19: C'est solidarité. Franchement, il faut saluer cette initiative du festival à ce niveau-là.
0: Ouais.
19: Bon, en tout cas, pour ma troisième expérience, je pense que le festival, chaque année, monte de niveau. Le niveau
0: s'élève. C'est vrai.
19: Cette année, au pré-secondaire, on a plus d'écoles. Contrairement à l'année passée, c'est vrai, il y avait moins, mais cette année, il y a plus d'écoles. Et chaque école vient avec le meilleur niveau. Donc, c'est pour dire que c'est pas une simple compétition. C'est vrai qu'on vient pour... Ça ne devient plus comme les Jeux Olympiques.
0: Oui.
19: Mais ça devient comme une sorte de coupe du monde.
0: C'est comme les Jeux de la francophonie, un peu.
19: Voilà,
0: oui,
19: voilà,
0: absolument.
19: Donc, voilà, et ça, je ne peux qu'être heureux de participer.
0: Oui.
19: En tant qu'étranger, de voir que j'ai aussi...
0: Déjà l'accueil, parlez-moi de l'accueil. Mm-hmm. En tant qu'étranger, l'accueil des élèves, votre accueil quand on vous a accueilli, comment était l'accueil ici au Manitoba?
19: Chaleureux.
0: Ouais.
19: Je me suis senti comme au pays. Il n'y a pas de différence. Je me sens intégré automatiquement. Quand nous venons, nous avons l'école haute qui est l'Uriel. C'est là-bas
0: oui.
19: que nous sommes accueillis,
0: oui.
19: c'est là-bas que nous échangeons avec d'autres élèves. Alors, chaque année, c'est là-bas que nous faisons les cours,
0: oui.
19: on fait des échanges de contacts,
0: des répétitions
19: avec les élèves et on fait des échanges de programmes avec les enseignants. Donc
0: mm-hmm.
19: avec Karine, moi je fais des cours avec Karine parce qu'elle est le professeur de dramaturgie. Là-bas.
0: D'accord, ok.
19: Donc ensemble, on fait des échanges de connaissances avec les enfants.
0: Oui, c'est bien. Et cette année, vous êtes venu avec deux pièces pour
19: pré-secondaires
0: mm-hmm. et secondaires.
19: Ouais.
0: Et parlez-moi un peu de ces pièces. Et l'année dernière, vous avez gagné. Donc, il faut garder la même ambition, on va
19: c'est
0: dire.
19: Ça. Ouais, chaque année, quand on vient, on a plus de pression. Et nous sommes venus avec deux pièces. La première pièce du pré-secondaire, c'est Circonstance.
0: Circonstance.
19: Ouais. Circonstance, c'est une part d'une famille, la famille Gilabam, qui est passée par des manières pas trop justes, pas trop catholiques pour avoir une fortune.
0: Mm-hmm.
19: Et voilà, maintenant, ils sont rattrapés par le revers de la médaille. Donc, il y a plusieurs circonstances qui leur arrivent. Est-ce qu'ils vont s'en sortir? Voilà.
0: C'est d'accord. Ok. Et il y a l'autre, Chute, t'es trop jeune pour comprendre.
19: Alors, ça c'est
0: un bon titre.
19: C'est un bon titre, c'est assez atypique parce que c'est l'histoire d'une famille qui n'est pas loin du divorce. Et les gens sont séparés et les parents ont du mal à partager cette réalité du divorce aux enfants.
0: D'accord.
19: Donc les enfants cherchent à comprendre. Chut, j'ai trop jeune pour comprendre.
0: Ok, je comprends. Merci infiniment d'être venu à notre micro. On vous souhaite un bon festival et puis amusez-vous bien. Et puis on n'en doute pas, vous allez vraiment prendre du plaisir. Et les élèves surtout vont prendre beaucoup de plaisir à jouer du théâtre en français.
19: En français, surtout en français.
0: Merci. Surtout, merci.
19: Merci.
0: Merci infiniment. Alors, pour mes entrevues ce matin au FTJ 2026, j'ai le plaisir d'avoir à mon micro ce matin quelqu'un qu'on connaît très bien en vol 91 FM, c'est Yann Dallaire. Bonjour Yann.
20: Bonjour.
0: Comment ça va?
20: Ça va bien toi?
0: Ça fait plaisir de te voir ce matin.
20: C'est le fun. Ici parce que j'accompagne l'école Précieux Saint.
0: Oui, quand tu m'as dit ça, j'étais très content parce que c'est l'école de ma fille quand même.
20: Oui, d'accord. Ouais, c'est l'école à l'urbain là. Et oui. Ils ont fait leur pièce déjà. On est tellement fiers d'eux. Tout a bien été. Alors on est très très contents.
0: Oui, alors parle-moi d'abord de ta participation au FDJ. Tu es là pour Précieux Sang, mais tu restes presque toute la semaine, tu es juge également.
20: Ben, je serai juge secondaire et j'ai appuyé une école pré-secondaire. Mon fils va à Précieux Sang, puis je voulais accompagner l'expérience parce que j'ai été beaucoup impliqué dans le théâtre manitobain, là, avec les Chiens de soleil notamment, un petit peu avec le théâtre Cercle Molière. Mais j'avais jamais fait l'expérience de théâtre FTJ.
0: FTJ, d'accord, c'est une première, c'est OK.
20: J'avais déjà été juge, mais j'avais jamais participé en tant qu'élève ou en tant que dans une troupe. Là.
0: Dans une troupe, accompagner une troupe, ouais.
20: Alors, la première chose, ça a été de les guider à l'écriture, c'est-à-dire qu'on leur a... puis vraiment, quand je dis guider, c'est vraiment ça. C'est vraiment, ce sont les jeunes qu'ils ont écrit.
0: D'accord, OK.
20: Mais on disait, OK, ben essayez de rassembler telle idée, qui a une autre idée.
0: Creuser.
20: Creuser, exactement. Et la mise en scène aussi.
0: D'accord.
20: Et c'est comme ça que j'ai appuyé Précieux Sang.
0: C'était quelle pièce?
20: Ça s'appelle un conte pas si classique.
0: Pas si classique,
20: c'est ça. C'est-à-dire qu'on prend un conte classique de la fameuse princesse dans la tour qui se fait sauver par un prince preux, valeureux et courageux. Puis finalement, on se dit, ben non, on va virer ça de bord. C'est le prince qui est enfermé. C'est la princesse qui s'en va le sauver, finalement. Les jeunes ont beaucoup aimé ça. Mais je veux souligner le fait qu'on était 50. On est 50 dans la troupe. Et ça prend une discipline de fer chez les jeunes.
0: Ils l'ont eu.
20: Moi, je suis extrêmement fier.
0: J'imagine. Oui,
20: Sais pour en voir beaucoup des pièces de Festival Théâtre Jeunesse, c'est le cas pour tout le monde. Là, tout le monde se donne, les pièces sont fortes et on vient d'en voir trois. Là.
0: Le niveau, il est vraiment bon. Et puis d'année en année, on a le niveau qui monte.
20: Exactement.
0: Et puis on atteint presque des personnes professionnelles qui jouent sur scène.
20: Ouais.
0: Et c'est le fun, oui.
20: Ouais.
0: Donc je suis très content que tu sois là aujourd'hui, te voir parmi cette troupe, de leur donner ton expérience. Et puis on aime bien t'avoir un autre micro parce que tu es de la maison quand même.
20: Oui, quand même. Non, ça me fait plaisir de venir vous voir. Puis on se rejasera peut-être quand je porterai mon
0: costume
20: de juge.
0: De juge, oui, absolument. Moi, je suis là jusqu'à la fin. Donc tu pourras revenir à tout moment.
20: C'est un rendez-vous.
0: Merci Yann Dallaire. Merci.
20: Okay, bye bye.
0: Alors après Yann Dallaire, j'ai le plaisir d'avoir encore à mon micro une élève de Précieux Sang. Il s'agit d'Anaïs. Salut Anaïs.
21: Bonjour.
0: Ça va bien?
21: Bien et vous?
0: Ça va, merci. Ben, vous venez de jouer votre pièce, un conte pas si classique, c'est ça? Un conte pas classique, ok. Mmh. Raconte-moi ton expérience. On a tous, déjà les personnes qui sont venues te féliciter toi, personnellement, parce que apparemment tu as très très bien joué.
21: Oui. C'est une très très belle expérience à faire. Mmh. Parce que il y a certaines personnes qui pensent que le théâtre, c'est juste... C'est pas quelque chose de... Pas beaucoup de gens n'aiment.
0: Mmh. Oui.
21: Mais quand on essaye et quand on voit, c'est quelque chose que tu veux continuer à faire pendant longtemps.
0: Même
21: si c'est un truc secondaire, tu veux continuer.
0: C'est une passion. C'est comme quelque chose qu'on aime. Et dès qu'on commence à faire, ça nous prend dans les tripes et on continue. Donc, vous faites un très, très beau travail. Tu fais partie, j'ai dit, de l'école Précieux Sang. L'école Précieux Sang, 7e et 8e, c'est votre dernière année à Précieux Sang. Et puis, même les 7e et 8e vont partir de Précieux Sang l'année prochaine. Ils vont partir à la nouvelle école. On l'appelle encore Saint-Boniface, mais on va trouver un nom.
21: Exactement.
0: Mais dis-moi, comment tu te sens pour cette dernière année? Est-ce que...
21: C'est beaucoup d'émotions.
0: Beaucoup d'émotions, oui, j'imagine.
21: Beaucoup d'émotions, mais au moins que je vais retrouver quelques personnes à l'Uriel, c'est déjà assez bien.
0: Oui.
21: Et que je vais continuer à participer à ça, c'est déjà assez bien, oui.
0: Oui, l'année prochaine, oui. Vous êtes une troupe de 50.
21: Personnes.
0: 50 personnes,
21: C'est vraiment presque le double, plus que le double de l'année passée.
0: D'accord.
21: L'année passée, on était 20 pendant tout. Et là, on est 20 juste pour, sur scène.
0: D'accord. Et les autres, ils aident dans la logistique.
21: Et ça aide beaucoup quand on est
0: dans
21: beaucoup.
0: Les costumes.
21: Ouais, ça aide beaucoup parce que ça veut dire qu'il y a beaucoup de personnes et ça part vite. Ça veut dire qu'on ne perd pas de temps.
0: Cohésion.
21: Voilà.
0: Cohésion. Oui. Bah Anaïs, qu'est-ce que je peux te dire que merci encore une fois de ce beau spectacle que vous nous offrez au FTJ. Les élèves francophones ont beaucoup de talent et tu en fais partie. Alors je te remercie infiniment
21: merci.
0: D'être venu en micro d'Envol et puis je te souhaite un très très bon festival.
21: Merci,
0: au revoir.
8: Voilà, c'était Anaïs et avant elle, c'était Yann Dallaire. Deux belles entrevues également que j'ai réalisées hier au FTJ 2026. C'était vraiment moi un grand plaisir d'être là et de voir comment les élèves s'épanouissent en ayant voilà une manière, l'art de jouer sur scène. C'est quelque chose comme vient de le dire Anaïs. Quand on le voit de l'extérieur, on n'aime pas trop les pièces théâtrales. Mais quand on y participe, ça nous prend vraiment aux tripes et ça rend voilà, le fait de s'exprimer, d'exprimer ses pensées, ses idées sur scène, que ce soit avec des gestes, avec des paroles, en ayant des textes à lire, en ayant des interactions avec les autres acteurs. Ça, c'est vraiment un monde magnifique que les élèves nous ouvrent, ils nous offrent pendant ces FTJ. Et ce n'est pas encore terminé aujourd'hui. Demain, après-demain, jusqu'à vendredi, le FTJ continue et je vais vous partager de belles entrevues à chaque fois que j'y vais, chaque jour. Et voilà, c'était pour moi un plaisir de les accompagner. On va repartir en chanson avant de revenir pour la suite de notre émission et avoir la deuxième revue de presse avec Jean-Rony Bossico. Et je vais vous partager une nouvelle chanson qui vient de sortir d'un artiste que j'aime bien, un artiste français, c'est de Pascal Obispo, pardon, et la chanson s'appelle Viens, c'est en featuring ou en duo avec le chanteur Icar, et c'est une très très belle chanson sur Envol 91 FM. Je vous invite à l'écouter, et c'est un très beau message.

0: Icare, une belle chanson ce matin qui parle des liens de fraternité. C'est une invitation à accepter l'autre et l'acceptation même des étrangers, que ce soit avec leurs défauts, avec leur genre, avec leurs origines. Et c'est bien d'en parler parce qu'on est dans la semaine de la santé mentale. Et cette chanson de Pascal Obispo nous rappelle que il faut bien accueillir les autres et puis il faut s'aimer. On est dans, on vit dans une seule planète et quelle que soit notre origine, on a tous un même destin. Le destin de notre planète, il faut la sauvegarder, il faut qu'on soit tous unis pour vivre ensemble, vivre ensemble. Et ça vient, c'est une chanson qui va faire partir de son futur album qui est intitulé Héritage et qui sortira ce mois-ci, ce mois de mai 2026. Alors on l'attend avec impatience. Voici maintenant l'heure de notre deuxième revue de presse avec Jean-Rony Bossico. Voici votre revue de presse Franco avec Jean Bossico. Jean-Rony, rebonjour mon ami.
1: Rebonjour Wissam, rebonjour à tous et à toutes.
0: Comment ça va depuis tout à l'heure?
1: Ça va très bien, très bien.
0: Très bien. On commence par soyez prêts, connaissez vos risques. Ça c'est un thème retenu pour la semaine de la sécurité civile 2026.

0: C'est au niveau national parce que on est en période de catastrophe, etc. Donc le gouvernement ainsi que la province, ils prennent des mesures pour essayer de limiter les dégâts au cas où il y aurait des catastrophes au
1: Oui,
0: Canada.
1: on approche de la saison d'été. L'été, c'est les feux de forêt.
0: Tout à fait. Alors, le ministre de la Gestion des urgences et de la résilience des communautés, Eleanor Olszewski, en a fait l'annonce hier. Cette initiative nationale de sensibilisation vise à encourager les Canadiens à mieux connaître les risques auxquels ils sont exposés et à agir afin de mieux préparer avant, pendant et après des situations d'urgence. Le gouvernement fédéral souligne qu'il investit dans la préparation et les interventions pour protéger la population et renforcer la résilience des communautés à l'échelle du pays. Le ministre a précisé que les catastrophes naturelles deviennent d'année en année plus fréquentes, plus graves et plus coûteuses. Parmi les investissements annoncés figurent 108 millions de dollars sur 3 ans pour renouveler le programme de main-d'œuvre humanitaire ainsi que 1,93 million de dollars pour le fonds des nouvelles initiatives de recherche et de sauvetage. De son côté, la ville de Winnipeg rappelle que les situations d'urgence n'attendent pas et surviennent souvent sans prévenir. Quelques gestes simples posés dès maintenant peuvent faire toute la différence lorsque chaque seconde compte, a déclaré le maire Scott Gillingham en assurant que la ville de Winnipeg est prête à intervenir.
1: Deuxième sujet, on reste ici au Manitoba dans le même sujet. Le gouvernement profite de cette semaine de sécurité civile pour lancer une nouvelle application mobile appelée MB Ready ou MB Prêt en français.
0: Cette plateforme vise à fournir aux citoyens des renseignements clairs, accessibles et à jour en cas d'urgence. Par cette initiative, la province souhaite encourager la population à mieux se préparer face aux situations imprévues. Présentée dans le cadre de cette semaine de sensibilisation qui se déroule du 3 au 9 mai, l'application s'inscrit dans un effort plus large visant à inciter les Manitobains à poser des gestes concrets afin que leur famille, leur voisinage et leur collectivité soient prêts en cas de crise. La ministre responsable de l'organisation de gestion des situations d'urgence du Manitoba, Lisa Naylor, rappelle que cette initiative met en lumière l'importance d'être bien préparé pour assurer la sécurité de toute la population. La Semaine de la sécurité civile est une initiative nationale coordonnée par Sécurité publique Canada en collaboration avec les provinces, les territoires et les municipalités. Au Manitoba, l'organisation de gestion des situations d'urgence joue un rôle clé en appuyant les collectivités en coordonnant les interventions et en sensibilisant le public au risque.
1: Et pour, avant dernier sujet, le ministre des Finances et du Revenu national, François-Philippe Champagne, a effectué hier une visite à la 17e escadre de Winnipeg.
0: Cette visite a été l'occasion de mettre en lumière les principaux investissements et initiatives en matière de défense annoncées dans la mise à jour économique du printemps 2026. Parmi les mesures phares, le gouvernement fédéral prévoit une enveloppe de 100,3 millions de dollars sur 5 ans à compter de 2026-2027 ainsi qu'un financement continu de 22,3 millions de dollars. Ces sommes serviront à créer et à faire fonctionner l'Agence d'investissement pour la défense, appelée à devenir une entité autonome. Cette agence occupe une place centrale dans la stratégie industrielle de défense, une approche pan-gouvernementale lancée en février dernier afin de moderniser et renforcer l'industrie canadienne de la défense. Selon François-Philippe Champagne, ces investissements permettront d'améliorer concrètement la capacité des forces armées canadiennes à mener leurs opérations tout en soutenant les travailleurs et les entreprises du pays, notamment dans les métiers spécialisés. Ils contribueront également à renforcer la résilience économique du Canada. Le ministre était accompagné pour l'occasion de plusieurs élus manitobains, dont Ginette Lavac, Terry Duguide et Doug Eyolfson.
1: Et pour terminer, tu as un dernier sujet à nous
0: pour
1: proposer.
0: Terminer, est-ce que t'es déjà arrivé d'assister à une séance au Parlement, à un Parlement quelconque?
1: J'ai pas eu
0: Non.
1: cet honneur.
0: C'est pas toujours
1: Non.
0: facile à
1: J'aime
0: gérer.
1: pas la politique.
0: Alors, le président de l'Assemblée législative du Manitoba, Tom Lindsay, il hausse le ton.
1: OK.
0: Après plusieurs mois de tension et de débordement en chambre, donc les députés qui se chamaillent.
1: Ça arrive, les hémicycles sont des théâtres de...
0: Donc ils utilisent de gros mots. Donc
1: oui, vous imaginez.
0: Le président, il dénonce un climat marqué par des interruptions fréquentes, des échanges jugés insultants entre les différents groupes parlementaires et un niveau de bruit trop élevé qui nuisent au bon déroulement des travaux, tout en rappelant que les députés bénéficient de l'immunité parlementaire. Et c'est sur ça qu'ils jouent le plus souvent. L'immunité parlementaire permet aux parlementaires d'avoir des droits plutôt excessifs. Et en dépit du fait qu'ils ont cette immunité, le président rappelle qu'ils ont le droit aussi de respecter leurs collègues. Donc, il doit jouir ce privilège tout en respectant les autres. Selon Radio-Canada, de nouvelles règles sont désormais en place. Des accusations comme traiter un autre député de raciste, d'homophobe, de transphobe ou de misogyne pourront entraîner des sanctions allant du retrait des propos jusqu'à l'expulsion de la Chambre pour le reste de la période de questions. Le président souhaite également mettre fin aux interruptions répétées. Tout député rappelé à l'ordre plus de trois fois pour ce type
1: carton
0: de comportement
1: rouge. Il aura un carton
0: pourra
1: rouge.
0: Être expulsé de la séance. Objectif, rétablir le respect et ramener le calme au sein de l'Assemblée législative.
1: Ouais, c'est incroyable, mais ça se passe partout, dans toutes les assemblées.
0: Mais partout, ils viennent aux mains.
1: Oui, ils en viennent même aux mains, des parlementaires.
0: C'est pas facile à gérer, c'est la politique qui est à la base de tout ça. Ouais. Donc ça suscite des tensions, des remontrances qui atteignent parfois les sommets de la montagne.
1: Ouais. Merci infiniment, Jean-Rony, pour ces belles informations partagées aujourd'hui. Et je te souhaite une très, très belle journée. Et puis, comme chaque jour, on se revoit à la même heure demain
0: émission. Merci à toi, Wissam. Merci à tous et à toutes. Et on se retrouve demain matin pour une nouvelle édition de Franco Matin. Mais je te souhaite bonne continuation.
1: Merci beaucoup. Merci. On va aller en chanson avant de poursuivre notre émission. On va aller parler d'un dernier sujet rapidement pour parler des écrans. Est-ce que les écrans, maintenant... Est-ce qu'ils nous bouffent la vie? Est-ce que vraiment les écrans, ont-ils raison de nous, comme on dit? Ça, c'est une question qu'on se pose pour cette semaine de santé mentale. On écoute Quelle époque? Justement, une chanson sur ce thème-là, Quelle époque on vit? Vraiment, vous allez écouter les paroles et vous allez comprendre que ça parle de l'époque où on arrive, où vraiment on traite les gens d'apparence. C'est souvent une société qui juge beaucoup et avec les réseaux sociaux et tout. Donc, une belle chanson, une nouvelle chanson de Amel Bent avec Key Black sur Envol 91 FM.

0: On reste authentique dans l'époque qu'on vit. Quelle époque? Quelle époque? Une belle chanson de Amel Bent et du rappeur K-Black. Vous entendez ça, vous écoutez ça sur Envol 91 FM. On va poursuivre l'émission de ce matin avec un sujet dont je vous ai parlé dans la semaine de santé mentale. On va parler des écrans, des réseaux, de TikTok, des plateformes numériques, du scrolling, des outils conversationnels, on dit, on les appelle comme ça, mais les Canadiens et les Canadiennes sont-ils trop connectés? Sont des millions connectés, pourtant des millions de personnes se sentent seules. C'est ça la question qu'on se pose et la contradiction qui existe entre souvent on est connecté mais on se sent seul. Cette technologie nous permet certes de communiquer avec des gens un peu loin de nous, mais ça nous laisse sentir qu'on est isolé au fait. Donc, il faut vraiment apprendre et puis faire face à cette solitude à l'occasion de la semaine de la santé mentale. L'Association canadienne pour la santé mentale, ASCSM, s'interroge sur les effets de notre tendance à passer plus de temps en ligne sur notre santé mentale. Alors, les jeunes constituent un groupe d'âge le plus touché par cette solitude. Près d'un cinquième de jeunes de 16 à 24 ans déclarent ressentir de la solitude souvent ou toujours. Parallèlement à ça, des personnes qui utilisent le plus les réseaux sociaux et les outils numériques, bien que les jeunes soient au cœur du problème, la solitude touche aussi d'autres groupes d'âge, même les adultes. Presque toutes les personnes au Canada sont connectées à Internet et environ 8 personnes sur 10 utilisent les réseaux sociaux. Certaines personnes y consacrent plusieurs heures à être connectés, d'autres par près de 5 millions de personnes au Canada. 13% déclarent se sentir souvent ou toujours seuls. La solitude est associée à l'anxiété, à la dépression, à l'usage de substances, des substances un peu interdites, malheureusement. Alors, tisser des liens avec les autres est un remède contre la solitude. On parle de cette semaine où le slogan est « Ensemble pour le Canada » et on parle de liens sociaux. Protéger notre santé mentale, mais notre façon de tisser ces liens, c'est très important de savoir comment tisser ces liens, déclare Marion Cooper, qui est présidente et directrice générale de l'Association des Canadiens de la santé mentale. Passer plus de temps en ligne ne signifie pas nécessairement se sentir plus proche des autres. D'après ces dires, les données de Statistique Canada de 2025 montrent que la connexion virtuelle seule ne suffit pas. Les personnes qui comptent uniquement sur les connexions virtuelles pour parler avec leurs proches sont plus susceptibles à sentir cette solitude. Près d'un quart, 24%, des personnes qui s'appuient uniquement sur les connexions en ligne ressentent souvent de la solitude, contre 15% de celles qui entretiennent des liens à la fois en personne et en ligne. Donc, de toute façon, les liens en personne, les liens en ligne, on ne peut pas s'en défaire. C'est vraiment difficile de se déconnecter à 100%, mais il faut essayer de diminuer notre temps de connexion. Bien que la technologie facilite la création de liens, elle ne peut se substituer aux interactions en personne qui sont essentielles pour notre santé mentale. Donc, nous devons créer un espace pour entretenir de véritables contacts humains dans le monde dans lequel on vit. On a parlé de quelle époque avec la chanson. Donc, à l'occasion de cette semaine du 4 au 10 mai, la campagne Rassemblons-nous au Canada de l'Association canadienne de la santé mentale encourage les gens dans tout le pays à cultiver des liens véritables parce que les liens renforcent la santé mentale. Et je vous invite à aller sur le site de la CSM pour avoir et pour savoir quelles sont les activités prévues cette semaine partout au Canada pour mettre en lumière et puis souligner cette journée, cette semaine contre la solitude et puis pour une meilleure santé mentale. Voilà pour le sujet franco du jour, rapidement, mais on va aller en chanson. Il est 8h48 avant de conclure l'émission, parce que vous savez, je dois aller au FTJ, mais aussi il y a une émission juste derrière pour prendre le relais. Donc restez toujours branchés sur Envol 91 FM. On va écouter une page de réclame, de la publicité d'abord. Après ça, on ira écouter Les Marais de Tristan Gay. Et on revient pour le mot de la fin de notre matinale.
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0: Les marées de Tristan Gueil sur Envol 80.
1: Oh,
0: petite faute de ma part.
1: Un
0: ID. Ok, on est en onde maintenant. Alors c'était donc comme je disais une chanson Les Marées sur Envol 91 FM. On arrive tout doucement à la fin de notre émission matinale d'aujourd'hui. Je tiens absolument à remercier tout d'abord mon acolyte notre journaliste Jean-Rony Bossico d'être toujours là prêt pour nous donner de belles informations le matin pour nous informer, et c'est très important. Vous savez que le 3 mai dernier, on en a parlé, c'était la journée internationale de la liberté de la presse. C'est important aussi parce qu'on est toujours dans cette semaine, donc toujours souligner le travail des journalistes qui travaillent d'arrache-pied pour nous donner de l'information tous les jours. Et il faut les soutenir. Tout de suite après mon émission, restez, ne partez pas, parce qu'on aura notre bénévole, notre ami Fili Malalako Mutuba, qui sera là pour l'émission Zoom sur Envol 91 FM de 9h à 9h30. Juste après lui, vers 10h, ça sera Jean Fontaine. Bonjour avec notre cher Jean Fontaine. Et puis l'après-midi, à 16h, de 16h à 18h, l'émission de l'après-midi avec Christian Diby et notre journaliste aussi, James Olivier, Couleur d'ici. Voilà. Merci, merci infiniment. C'était Wissam Daoudi avec vous. Moi, je pars en courant vers les FTJ. Et puis, je vous reviens aussi demain avec d'autres belles entrevues. Je vous souhaite une belle journée. Prenez soin de votre santé mentale. Soyez avec vos proches. Et puis, il faut avoir beaucoup d'interactions sociales, pas des réseaux sociaux, mais des vraies interactions humaines. C'est important. Et puis, comme je l'ai dit à chaque fin d'émission, restez franco. C'était Wissam Daoudi pour Envol 91 FM et Franco Matin. Au revoir.

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0: Voilà, bonjour, salut, bonjour
1: le
0: à
1: bonheur
0: tous
1: celui est dans la radio
0: qui nous suit en ce moment. Bonjour à celui qui est branché sur la 91 ou la 91.fm. Que Dieu soit avec toi, que Dieu te bénisse de partout où tu suis cette radio. La fréquence t'envole, la fréquence qui te réveille ce matin, mardi 5 mai. Aujourd'hui, c'est le cinquième jour du mois de mai. Et merci à notre ami cher frère Woody qui venait de nous précéder et toute la grande équipe des journaux, les infos ainsi de suite, et c'est très bien informé, nous sommes informés et prenez rendez-vous à tout moment où il y a information, ça va vous faire du bien. 5 mai, disons, ça annonce déjà, ça annonce l'été. L'été s'annonce déjà, il y a le soleil qui se pointe, il y a la neige, il y a mélange de froid, de chaud, c'est la transition, c'est la charnière. Donc, vous prenez, je vous ai toujours dit, prenez toutes les précautions possibles, mettez-vous en système d'oignon, donc vous mettez des trois... veste, je ne sais pas, manteau, dès que ça fait froid le matin, vous restez avec et tout, et quand ça commence à monter, ça chauffe, et vous enlevez les premiers, les seconds, et vous restez classe, vous restez relax, pour bien passer la journée. Donc, au micro, c'est votre ami de tous les jours, c'est vrai, et j'ai le plaisir de vous servir tous les mardis matin à partir de 9h dans notre émission Zoom, une émission de contact, une émission d'approche, une émission de conseil, et plus précisément conçue pour conseil aux immigrants, conseil aux nouveaux arrivants. Vous qui venez d'arriver à Winnipeg, vous qui venez d'arriver au Canada, les mois passés, les mois derniers, cette semaine, la semaine passée, et vous qui atterrissez aujourd'hui, cette émission est pour vous. Cette émission vous concerne. Cette émission nous concerne. Nous, immigrants, nous, nouveaux arrivants ici, dans la province de Winnipeg. Et cette émission est là pour vous informer, pour vous former et pour s'informer. C'est très important. Alors, mardi 5 mai, je disais, aujourd'hui, il est déjà temps qu'on parle de l'été. Alors, aujourd'hui, nous allons parler de l'été. Parce que vous n'êtes pas sans ignorer que nous venons de passer une période très, très, très froide. Nous venons de terminer, bien, d'ailleurs, très, très bientôt là, on venait de terminer l'hiver. Et là, on change déjà de camp, on change de position, on change tout. Je vous ai donné quelques précisions des trois émissions passées. Comment manger, changer vos garde-robes, ouvrez largement vos fenêtres pour aérer vos maisons, ne restez pas coincés dans les noirs, sortez, prenez de l'air à l'extérieur, ça vous fera du bien. Il y a beaucoup de vitamines en l'air là, la chaleur là du matin, ça fait du bien. Alors ne restez pas dans vos chambres, ne restez pas dans vos salons, sortez. Faites les 100 pas, marchez, un peu d'exercice, un peu de haut et les bas. Donc, c'est, contemplez un peu la ville. Donc, ça faisait très mal pour sortir les matins pendant l'hiver. Mais là, il est important pour vous, nouveaux arrivants, pour vous, immigrants, de sortir, de voir, de contempler la beauté de la province de Manitoba, de passer des vacances, aller là où il y a des festivités. Donc, nous allons en parler, les immigrants face à l'été au Manitoba. Pour les nouveaux arrivants au Manitoba, vous savez, il est important que vous le sachiez, l'été est une saison de contrastes alliant la découverte des paysages magnifiques, des défis d'adaptation. Donc, vous allez vous adapter, vous allez découvrir des paysages. Là, je commence déjà à voir quelques pelouses déjà en train de revenir, en train de repousser. Il y a des arbres qui donnent déjà des feuilles vertes. Donc, ça promet déjà que bientôt là, il y aura des forêts, il y aura des savanes, il y aura des verdures à gauche, à droite, et les fleurs qui vont encore repousser. En tout cas, ça fait la beauté. Ça fait la beauté de la province, ça fait la beauté de la ville. Alors, vous, chers immigrants, qui avez peur de sortir, vous aviez peur d'aller faire les 100 pas, de faire la marche, de courir, un peu de sport les soirs, les matins. En tout cas, l'occasion vous est offerte. Donc, n'ayez plus peur, sortez et allez-y. Même aller chercher du boulot, là, l'occasion est là. Donc, vous avez tout le temps de sortir et d'aller chercher du travail. Ne restez pas à la maison. Voilà. Mardi 5 mai, nous disons merci à Dieu pour ce début de ce mois. Et nous nous excusons pour les mardis passés. Nous n'étions pas là, un peu empêchés. Mais aujourd'hui, nous sommes là et pour vous servir. Donc, les immigrants qui sont arrivés ou qui vivent ici déjà au Manitoba, sachez que l'été est une saison de contraste. L'été, c'est bien que la province soit connue pour ses hivers forts, ses hivers rigoureux, l'été y est là pour nous donner aussi les chauds, un peu ensoleillé. Donc, vous voyez, il y a déjà ce matin-là, il y a une petite chaleur là, malgré il y a eu la neige, mais les matins là, déjà ça commence à chauffer, ça monte un tout petit peu. Donc, faites attention, nouveaux arrivants, quand vous sortez aujourd'hui, ne prenez pas beaucoup de... des manteaux. Donc ne vous mettez pas en tenue d'hiver, changez, mettez-vous en tenue je pourrais dire les milliers, les justes milliers, c'est-à-dire pas chaud parfois, ou mettez-les tout, et quand ça chauffe, faites le système de l'oignon. Comme j'ai toujours dit, l'oignon, vous voulez voir l'oignon, dépiécer l'oignon, et l'oignon a beaucoup de vestes, beaucoup de chemises, beaucoup de cinglés. Alors, faites les systèmes de l'oignon, donc enlevez les premiers, les seconds, les troisièmes, et ainsi de suite. Si vous vous sentez à l'aise et vous restez avec les derniers, ou alors vous restez avec... Il y a déjà ceux qui se promènent avec des cinglés seulement, il y a d'autres déjà qui enlèvent tout, et c'est pour prouver que nous ne sommes plus dans cette période-là hivernale. Il y a un changement total de la température, un changement total de la situation hivernale, et là je crois que les nouveaux arrivants sont déjà très très contents. Alors, nous allons dire quelques mots par rapport à l'été, et ça va aussi aider un nouveau arrivant qui nous suit partout où il est. Partout il a été reçu, partout il est logé, partout il se promène, des fois avec sa petite radio, avec son écouteur ou son baladeur, je ne sais pas. Des fois vous êtes au travail, il y a une radio francophone qui sonne là, donc c'est la radio Envol 91.fm. Mettez ça va vous donner beaucoup de conseils par rapport à votre vie immigrante ici au Manitoba. La première chose que nous voulons parler par rapport à l'été ce matin, c'est l'adaptation au climat et aux activités. L'adaptation au climat et aux activités. La première chose, c'est la chaleur intense. Chers bien-aimés, vous qui venez d'arriver, nouveaux arrivants, immigrants, sachez-le qu'il y a une chaleur intense qui se pointe, qui se prépare. D'ailleurs, nous sommes en train d'aller petit à petit au mois de juin. Mais juin, bientôt là, au mois de juin, c'est là où commence vraiment l'été. L'été va aller peut-être jusqu'au mois de décembre, si je ne m'abuse. De juin au décembre, nous serons dans cette chaleur-là. Il y a, d'ailleurs, j'ai écouté Daoud parler de ça. Donc, il y aura de la chaleur. Donc, ça, c'est que nous revenons d'une froideur intense, et bientôt là, ça sera une chaleur intense. Quel contraste! Alors, adaptons-nous à ce système de vie, la chaleur intense, les étés de Manitoba ou les étés manitobains peuvent être très, très, très chauds. Et au même moment, humides aussi, très chauds et humides. Donc ça surprend des fois. Vous voyez, hier, il y a eu de la neige. Et aujourd'hui, il y a un petit soleil déjà qui pointe là à l'horizon. Donc, vous qui venez d'arriver, qui avez déjà des informations sur l'hiver rigoureux de Manitoba, sachez que cette période, vous allez vous préparer pour une période de chaleur. Une période où les chauds et des fois l'humide vont se mixer. Une surprise pour beaucoup, je sais bien, vous sortez les matins, une chaleur intense et quelques heures après, vous allez voir, il y a une humidité qui commence à venir. Donc, c'est cette adaptation-là que nous demandons aux nouveaux arrivants de s'y préparer. Préparez-vous à cela. Les nouveaux arrivants doivent s'habituer à ces températures élevées, bien différentes des froids hivernales. Nous venons de ce froid hivernal, mais bientôt là, ce seront des températures très élevées. Alors, vous êtes au Manitoba, préparez-vous en conséquence, habituez-vous à cette chaleur, conseil aux immigrants. Zoom est en train de vous demander, Zoom est en train de vous apprendre, de vous informer, des fois de vous rappeler, vous connaissez ça, ou vous aviez oublié, vous étiez plongé dans l'hiver, maintenant, l'occasion vous est offerte par Zoom, sur la radio Envol, de vous rappeler qu'il y a une chaleur qui se pointe déjà. Il y a des températures élevées qui se préparent bientôt plus tard là-bas. À partir de la fin de ce mois de mai, au début du mois de juin, il y aura des chaleurs intenses. Alors, nouveaux arrivants, préparez-vous à cela. Deuxièmement, nous allons parler de la vie en plein air. La vie en plein air. La vie en plein air, c'est la meilleure période pour découvrir la province. L'été, c'est une meilleure période pour découvrir la province, pour sortir. Je l'ai dit, sortez, marchez. Prenez le bus de transport, allez-y, des côtés de l'est à l'ouest, du nord au sud. Va circuler, vous allez voir la beauté de cette province. Prenez des taxis. Si vous avez votre voiture, mettez du carburant, mettez le GPS, allez-y, je vais aller telle place, je vais aller visiter ceci, vous allez aller visiter le musée de Manitoba, je vais aller voir la mer, la rivière rouge, Red River, vous allez donc, faites le tour parce que il y a un certain moment, les rivières se sont glacées. Hier, je passais quelque part, j'ai vu une rivière, dit, mais où était-elle quand je souffrais ici avec le froid? La rivière est là. Nous traversons des ponts, mais en dessous de ces ponts, c'était un bloc de glace. Il y a quelques temps passé. Mais aujourd'hui, là, la glace là s'est fondue, tout s'est fondu, et maintenant, ce sont des rivières qui naissent. Alors, allez visiter ces rivières, allez visiter des poissons, prenez les orbes, je ne sais pas, allez-y, tout, au bord de ces lacs-là, au bord de ces rivières-là, ça fait bien. Il y a de l'air frais qui passe de l'autre côté. Et là, bientôt, nous aurons des randonnées par-ci, par-là, pour voir la vie en plein air. Donc, immigrants, immigrantes, nouveaux arrivants, Manitoba n'est pas seulement une province hivernale. Voilà, bientôt là, nous serons bientôt, nous sommes déjà en transition, nous sommes déjà dans la charnière pour accueillir l'été à bras ouverts. Bientôt, l'été sera là et préparons-nous. Parce que l'été, je te dis tout à l'heure là, il y aura des chaleurs intenses. Il y aura le mixage de la chaleur, des fois avec l'humidité, mais il y aura des chaleurs intenses. Préparons-nous à cela. Où vous allez voir des gens enlever des chemises, enlever des tricots, se promener torse nu parce que ça chauffe. Et tout le monde va chercher là où il y a la plage, là où il y a la rivière, pour avoir un peu de l'air frais. Donc, la vie en plein air, chers immigrants, immigrantes, ça fait bien. Ça fait du bien. De nombreux immigrants profitent des parcs et professeurs. Voilà, allez voir des parcs. Allez voir, allez visiter les zoos, les parcs. Il y a beaucoup de parcs provinciaux. Allez-y, des lacs. Hein, allez voir les lacs Winnipeg. Allez voir des plages. Bientôt, il y aura. Donc, c'est ça l'intégration même. Vous immigrants, immigrantes, vous nouveaux arrivants, ça ça fait partie de l'intégration. Nous sommes arrivés, bien sûr, mais ne restez pas coincés dans vos 4 000. Sortez. Et quand vous faites les randonnées comme ça, quand vous circulez comme ça, vous allez vous rencontrer avec des personnes, vous allez vous rencontrer avec des gens que vous connaissez ou que vous ne connaissez pas aussi. Et au travers de cela, ces rencontres, vous pouvez attraper des boulots, hein, les jobs comme ça. Moi, je travaille quelque part, moi, je cherche du boulot. Nous avons quelqu'un, on embauche ici, on embauche par là. Donc, c'est possible pendant cette période d'attraper les boulots. Donc, ne restez pas à la maison, la vie en plein air, profitez de ça, vous, mes amis immigrants, immigrantes, vous êtes nombreux dans cette province de Manitoba, sortez. Ce n'est plus le temps de rester dans sa chambre, ce n'est plus le temps de rester dans ses 4 000, sortez. Troisièmement, les immigrants face à l'hiver au Manitoba, parlons de festivités ou de festivals. La ville de Winnipeg et les communautés francophones comme Saint-Boniface s'animent avec des festivals, des marches, des événements culturels facilitant les rencontres, les découvertes de la culture locale. Oui, effectivement. Donc, il y a beaucoup de festivités. Et d'ailleurs, vous venez de suivre, suivez la radio en vol, vous aurez beaucoup, beaucoup, beaucoup d'informations, beaucoup de communiqués, des précisions, des dates, hein, dates, heures, lieux où va se dérouler tel ou tel festival, tel ou tel événement culturel. Allez-y, ça va vous faciliter beaucoup de rencontres. Vous savez, pendant ces rencontres-là, vous allez découvrir beaucoup de choses. Vous allez découvrir des fois quelqu'un qui est en train de chercher une femme pour prendre un mariage, et pendant ce temps, vous vous rencontrez, un coup de foudre, c'est fini. Pendant l'été, vous pouvez attraper votre mariage à gauche, à droite, vous pouvez attraper un boulot, un job à gauche, à droite, des amis, allons-y, faites-vous des amis, ne restez pas enclavés, ne restez pas bornés, ne restez pas cloués dans votre chambre, ne restez pas cloués dans votre maison, si votre fauteuil en train de suivre des films, des fois aussi ça ennuie. Allez chercher du travail, sortez, madame sortez, monsieur sortez, et papa, maman sortez, les enfants, allez chercher des écoles. Il y a beaucoup d'écoles francophones ici, et allez-y voir là où vous pouvez évoluer pendant ce temps que vous êtes ici au Manitoba, parce que vous avez choisi Manitoba comme votre seconde patrie. Alors, c'était d'abord l'adaptation au climat et les activités. Point 2, nous allons parler des défis d'installation et d'emploi. Pendant cette période d'été. Pendant cette période d'été, il y aura des défis d'installation, oui, et des défis d'emploi. Parlons de ça. Vous qui nous suivez en ce moment, ces informations vous concernent. Amis auditeurs, auditrices, immigrants, immigrantes, nouveaux arrivants, frères et sœurs, cela vous concerne. Messieurs, madame, écoutez, logement, parlons de logement. La recherche de logement peut être difficile, en particulier à Winnipeg, où les taux d'occupation, d'inoccupation est parfois bas, compliquant l'installation des familles nouvellement arrivées. Oui, ça, c'est tout à fait normal. Il y a beaucoup de familles qui arrivent à Winnipeg, il y a beaucoup de familles qui arrivent au Manitoba, et quand ils arrivent ici au Winnipeg, ils vont chercher des maisons. Il y a d'autres qui sont accueillis dans des centres spécialisés où il y a accueil de nouveaux arrivants, accueil des immigrés, accueil des réfugiés, oui, bien sûr, mais il y a d'autres qui viennent, ils veulent ils veulent louer des maisons, ils veulent prendre des appartements, ils veulent vivre et normalement. Et cela, des fois, ça devient un problème sérieux de chercher les logements. Mais ce qui est important, pendant cette période d'été et la période d'hiver, c'était difficile de trouver une maison, mais pendant cette période, il est facile de vous déplacer, il est facile d'aller voir à gauche, à droite et de trouver une maison. Oui, c'est un peu compliqué l'installation nouvellement arrivée, vous êtes nouvellement arrivé au Manitoba, l'installation peut vous causer des problèmes, peut vous donner du tort, peut vous donner des complications, mais n'arrêtez pas, allez-y, affrontez ça. Cherchez ça parce qu'il n'y a plus le froid. C'est le froid qui faisait des fois peur aux nouveaux arrivants parce que de là où nous sommes venus, il n'y a pas d'hiver. Alors, l'hiver a fait de beaucoup de prisonniers sont restés cloués dans leur maison, cloués dans leur lit. Ils ne pouvaient même pas sortir dehors, ils ne pouvaient pas ouvrir des fenêtres, mais l'été vient vous libérer. Alors, sortez, allez chercher du travail, sortez, allez chercher votre... si vous vous sentez mal à l'aise là où vous êtes, dans ce centre-là, oui, vous pouvez vous trouver un appartement où vous allez vivre comme vous voulez. Bien que ça ne sera pas facile, mais c'est possible. Je dirais, c'est pas facile, mais c'est possible, ce n'est pas impossible. Bien que nouvellement arrivé au Manitoba, vous pouvez affronter ces défis-là des loyers. Deuxièmement, parlons de la recherche d'emploi. Waouh, là, c'est aussi un casse-tête. Comment trouver un emploi? Vous ne connaissez même pas l'anglais, vous ne parlez même pas l'anglais, vous ne lisez pas l'anglais. Comment trouver un emploi au Manitoba? Bien que l'été, c'est une période active, c'est une période où il y a beaucoup, beaucoup d'offres d'emploi. Mais vous n'avez pas l'anglais avec vous, que faire? C'est pourquoi nous demandons aux nouveaux arrivants de s'adapter, de s'intégrer, chercher des centres de formation d'anglais. Cherchez là où vous pouvez apprendre les ABCD d'anglais. Cherchez là où vous pouvez comprendre l'anglais. Cherchez là où vous pouvez parler ou deux, trois phrases d'anglais. Et ça, oui, il y a ce qui... Ça va vous aider de vous intégrer, bien sûr. Oui, il y a aussi... N'empêche qu'il y a aussi à côté des employeurs qui engagent, qui embauche, bien sûr, voilà le terme qui convient des nouveaux arrivants, sans pour autant tenir compte de leur formation, des langues, d'anglais, des diplômes. Il a besoin de la main-d'œuvre. Par exemple, faites des emballages de cartons, faites monter des cartons dans un chariot, dans un véhicule. Il n'a pas besoin d'anglais. Allez, prends ça, même avec des signes. Pourvu que vous trouviez quelque chose et ça va vous permettre de vous intégrer. Mais ce qui est important, c'est quoi? Cherchez là où vous pouvez apprendre l'anglais, Et le français que vous avez, c'est un atout déjà. Et vous pouvez vous intégrer facilement au Manitoba par votre expression française. Il y a des compagnies qui cherchent des francophones, qui cherchent là. Il y a beaucoup de... Alors, c'est pourquoi je dis, faites les réseautages, cherchez des réseaux où on est en train d'aider ou de former les nouveaux immigrants. Apprenez à la source, allez à la source, prendre des informations. Si vous n'avez pas des adresses de ces organisations internationales ou des organisations qui s'occupent des nouveaux arrivants, je ne pense pas que tu peux manquer ça. Tu peux avoir une ou deux adresses ou deux, trois contacts, mais venez ici à la radio Envol 91, vous aurez des informations francophone, et cela va vous permettre, avec les Français que vous connaissez, avec les Français que vous avez ramenés de là où vous étiez, ça peut vous aider à vous intégrer. C'est vrai, l'intégration c'est un défi, l'installation c'est un défi, l'emploi c'est un défi, mais ce n'est pas impossible de trouver un emploi au Manitoba, bien que francophone. À la recherche d'emploi, l'été est une période active pour certains secteurs. Quels secteurs, par exemple? Agriculture, tourisme et

des recherches par rapport aux institutions, aux organisations qui s'occupent des nouveaux arrivants ou qui s'occupent des réfugiés, bien sûr, et cela va vous permettre de trouver de l'emploi, de trouver des contacts, de trouver des centres de formation pour apprendre un peu d'anglais, parce que la recherche d'emploi, l'anglais aussi, c'est l'un des principaux. Je dis bien l'un. L'anglais, c'est l'un aussi des principales causes de manque d'emploi. Dans beaucoup de chefs des nouveaux arrivants ou des immigrants. Les immigrants qui ne connaissent pas l'anglais, qui ne maîtrisent pas l'anglais, qui ne parlent pas l'anglais, ont difficile à attraper, à arracher un job, un boulot, bien qu'il possède des diplômes, bien qu'il a les atouts, les capacités, les skills, ainsi de suite, mais l'anglais fait défaut parce que c'est la langue officielle des communications. Alors, faites un peu d'effort, vous, chers immigrants, pendant cette période, de sortir, d'aller chercher d'emploi. Et si cela demande l'anglais, en tout cas, recherchez des centres de formation où il y a des centres de formation qui donnent des formations en anglais gratuites. Ils sont là. Alors, faites-les, ça va vous aider pour vous installer pendant cette période. Et troisièmement, les défis d'installation et d'emploi, nous allons parler, parce que nous approchons petit à petit de la fin de notre émission, les services en français. Voilà, les services en français pour les francophones, l'accès aux services de santé, éducation et de l'emploi, là, est crucial. Les RIF, là, c'est quoi? Réseau en immigration francophone du Manitoba. Vous voyez? Donc, ces réseaux-là travaillent pour améliorer cette offre. Il y a beaucoup, beaucoup, beaucoup d'offres d'emploi sur la santé, l'éducation. Mais vous devriez avoir un atout. Vous devriez avoir une connaissance aussi de l'anglais. Les français, c'est bon. Vous parlez bien français. Vous avez maîtrisé les français. Mais vous trouvez qu'on cherche une infirmière bilingue qui peut bien écouter l'anglais et répondre en français des fois, ou bien qui peut bien interpréter les français en anglais. Donc, chers immigrants, immigrantes, ne passez pas le temps inutilement à manger, dormir, à boire, à faire comme les Anglais disent, enjoy. Hein? Vous êtes là pour enjoy la vie, let me enjoy my life. Tu es là pour enjoy, mais le temps là, tu enjoy, va aussi chercher à apprendre l'anglais. Va aussi chercher à s'intégrer. L'installation pour toi qui m'écoutes en ce moment, l'installation pour toi, nouveaux arrivants et immigrants, n'est pas facile dans ces secteurs de santé, éducation, et si l'anglais n'y est pas. Voilà les quelques conseils aujourd'hui par rapport à l'été qui pointe déjà à l'horizon, à vous, immigrants et immigrantes. Nous allons prendre les derniers points de ce mercredi 5 mai, où nous allons parler des opportunités d'intégration. Les opportunités d'intégration. L'intégration sociale, commençons par là. Alors, vous qui êtes déjà sur terrain, vous qui êtes au Manitoba, vous qui êtes à Winnipeg, vous avez déjà passé 3, 4, 5 étés, 3, 4, 5 hivers. Je crois que vous êtes déjà mûr, vous êtes mieux placé, formé, hein, vous êtes déjà qualifié à supporter les hivers rigoureux de Manitoba et la chaleur mixte et l'humidité de Manitoba,
cela vous concerne et vous avez aussi droit à encourager ceux qui viennent d'arriver. Ils sont dans vos maisons, ils sont dans votre quartier, ils sont dans votre centre. Vous vous rencontrez en route dans un supermarché, à la station d'essence, je ne sais pas. Il y a des rencontres même

l'ascenseur, alors cherchez à aider nos amis qui viennent d'arriver. Beaucoup arrivent avec des stress, beaucoup arrivent avec des, je ne sais pas, beaucoup de questions dans la tête, mais vous qui êtes déjà là, vous pouvez aussi aider ceux qui viennent d'arriver. L'hiver va passer, l'été arrivera. Voilà, l'été est là et l'été facilite. Là, nous allons maintenant dans des opportunités d'intégration. Chers auditeurs, auditrices de la 91.fm, laissez-moi vous dire, nouveaux immigrants et immigrantes, vous qui venez d'arriver, il y a des opportunités d'intégration. Il y a des opportunités. Et c'est à vous maintenant d'aller chercher. Vous savez, l'opportunité, c'est quoi? C'est quelque chose qui arrive et attrape ça. Ne loupe pas cette opportunité. Ne laisse pas passer cette opportunité. Des fois, c'était une fois et c'est fini, ça passe. L'intégration sociale, c'est quoi? L'été facilite les réseautages. L'été. C'est ce que je disais. Au lieu de rester cloué dans ta chambre, cloué dans ta maison, cloué là au lit, cloué sur son fauteuil en train de changer de chaîne, de match, de films, de séries, je ne sais pas quoi. Non, sortez. Cherchez des réseaux. Réseau de contacts, réseau de formation. Cherchez des centres là où vous pouvez apprendre l'anglais, là où vous pouvez, on peut vous aider. Comme je l'ai dit les mardis passés, non, les mardis août, parce que les mardis passés, je vous dis, j'étais absent, mais je vous ai dit, il y a par exemple des CEDEM là aide aussi beaucoup. Ils sont nombreux. Moi, j'ai pas le dessert parce que je suis passé par là. Ils vont vous aider. Pendant cette période d'été, nous, on a fait des va-et-vient là-bas à pied des fois pendant l'hiver. Et pendant l'hiver, il y a eu beaucoup de complications, il y a beaucoup de situations compliquées des fois. Les véhicules n'ont pas démarré. On a eu des sérieux problèmes. Vous sautez les matins comme ça, la batterie est faible, la batterie est low, ça ne démarre pas et vous êtes obligé d'aller à ces rendez-vous. Vous faites les pieds, vous attendez les bus et pendant ce temps, les froids vous frappent. Mais cette période d'été, ça facilite les réseautages. Auditeurs, auditrices, amis, immigrants, immigrantes, allez chercher ces réseaux-là. Les réseautages va vous permettre de bien vous intégrer. Les réseautages dans les parcs, les festivals, les activités communautaires offrent les occasions de réseautage. Je l'ai dit tout à l'heure là. Quand vous sortez, vous allez rencontrer des amis dans votre communauté, je ne sais pas, ghanéenne, communauté congolaise, communauté sénégalaise, communauté ivoirienne, communauté haïtienne, communauté... Il y a beaucoup de communautés confondues dans cette province de Manitoba. Vous cherchez votre communauté, allez-y. Et si vous avez des amis d'autres communautés, allez-y, contactez-les. Et quand vous les contactez, comme on dit, opportunité d'immigration, d'intégration, c'est pendant l'été qui a facilité des réseautages. Vous pouvez faire des réseautages parce que vous allez au parc, vous rencontrez quelqu'un, il y a des festivals, je vous ai dit tout à l'heure là, notre ami Daoud vous donne de donner des dates. Allez-y, suivez la radio en vol, prenez des dates, prenez des rendez-vous, allez-y dans des réseaux, dans des festivités, des festivals. Vous allez vous rencontrer avec des gens qui peuvent vous aider, qui peuvent vous orienter à vous intégrer dans cette grande province, cette province accueillante de Manitoba. Voilà les quelques conseils aux immigrants. Aujourd'hui, nous tenons la barre limite de notre émission de ce matin, 5 mai, les opportunités d'immigration. Avec les quelques 2 minutes qu'on nous reste, j'aurai le temps de vous parler aussi de la communauté francophone. Les opportunités d'intégration. 1, nous avions parlé de l'intégration sociale. L'intégration sociale, c'est-à-dire la facilité des réseautages pendant cette période,
va vous permettre de trouver un emploi. C'est possible. De trouver des amis. C'est de trouver un centre de formation. C'est très possible au lieu de rester là où vous êtes. Donc, faites un effort de sortir et vous allez. C'est ce que je disais tout à l'heure. L'été facilite les réseautages, les parcs, les festivals, les festivités, les activités communautaires offrent des occasions naturelles de rencontre des Canadiens et d'autres immigrants. Voilà. Vous pouvez rencontrer un Canadien, pas immigrant, un Canadien, d'origine et un Canadien naturel, si je me permets, et avec lui, vous pouvez prendre contact, il peut être un employeur et qui va vous aider à trouver un emploi. Donc, au lieu de rester à la maison, sortez. Allez dans ces rencontres, allez dans ces parcs, allez aux zoos, allez par-ci, par-là, et vous allez trouver qu'un bon matin, vous allez vous retrouver devant un employé qui cherche un chauffeur, alors que vous êtes chauffeur, qui cherche un mécanicien, vous êtes un mécanicien, qui cherche un cuisinier, vous êtes parmi... C'est très important de sortir au lieu de rester avec tout ce que vous avez comme compétences. Ça ne va pas vous aider quand vous êtes coincé quelque part, dans l'intégration ne sera pas facile. Et parlant des opportunités d'intégration, voyons maintenant la communauté francophone. La communauté francophone, particulièrement à Saint-Boniface, là, il y a beaucoup d'activités, il y a beaucoup de Français, il y a beaucoup de francophones. Vous avez la facilité, l'opportunité même de trouver quelque chose. Même pas si grande que ça pouvait être, mais vous avez la possibilité ou les moyens de trouver quelque chose. La communauté francophone, particulièrement à Saint-Boniface, est active et offre un soutien précieux. L'accueil des activités, l'éducation, et cela facilite l'établissement avec une population francophone qui devrait croître. Donc, quand vous passez vers Saint-Boniface, vous avez la facilité de rencontrer quelqu'un qui parle français comme vous. Et vous partagez votre expérience, vous parlez de vos skills, de vos compétences, et il va vous dire que non, je connais quelqu'un qui a besoin de ça. Je connais quelqu'un qui cherche ça. Je connais quelqu'un qui peut faire ça. Donc voilà, au lieu de rester là, faites un effort de sortir. Parce que les opportunités d'intégration sont là. Le problème maintenant, c'est toi, immigrant, immigrante, ne reste pas à la maison, sortez. Trouvez cette occasion à la rue, trouvez cette occasion au parc, aux autres, trouvez cette occasion pendant les festivals. Aujourd'hui, bon, je n'ai pas de précision, je n'ai pas vraiment de précision parce que quand je venais ici à la radio, j'ai trouvé un groupe de gens qui entraient ici, ils sont de l'autre côté là-bas. Donc, il y a aussi, je crois, des activités même ici, là où nous sommes. C'est très, très important. Alors, si vous n'avez pas l'adresse, si vous n'avez pas quelqu'un contacté, venez ici à la radio. Trouvez des contacts à la radio, en vol 91, vous aurez des informations. Ou suivez seulement ça. Au lieu de venir, mettez votre radio sur 91.fm, vous aurez des détails, vous aurez des informations, vous aurez des précisions, et vous allez voir que dès là, vous pouvez trouver une adresse, vous pouvez trouver un contact qui va vous permettre de vous intégrer facilement. Vous les contactez et ils vous orientent et directement vous allez vous intégrer facilement. Voilà, l'heure, c'est l'heure à la radio, nous respectons le temps et il nous reste quelques choses à dire, mais nous allons les dire, je crois, et donner de quelques exemples les mardis prochains, par la grâce de Dieu, bien sûr. Là, nous allons parler de quelques points qui sont restés, et puis on va parler des bienfaits de l'été au Manitoba.
les bienfaits de l'été. C'est-à-dire l'été n'est pas seulement chaud, chaud, chaud, chaud, et ils enlèvent les habits, ils restent torse nu, ils se promènent à la rue en train de prendre de l'eau à gauche, à droite. Il y aura des, comment on appelle ça, j'ai oublié le nom, des glaces, hein, pour se rafraîchir, mais il y a aussi les bienfaits de l'été que nous allons aussi donner comme conseil, et nous allons apprendre aux nouveaux arrivants que ceux qui ont eu peur pour l'hiver, il y a aussi d'autres qui ont peur pour l'été. Moi, j'aime pas la chaleur. Mais cette chaleur-là arrive bientôt. Il y a d'autres qui diront, moi, j'aime pas le froid. Le froid venait de passer, il est content pour les chauds. Il y a de ceux qui vont dire, non, moi, j'aime le froid, les chauds, ça me dérange. Donc, c'est compliqué. Mais ce qui est important, il y a aussi des bienfaits pour ceux qui vont contempler, ceux qui vont vivre l'été qui va commencer bientôt. Je crois que ça prend la période de juin jusqu'à décembre. Ça commence au mois de mai, mais au mois de juin jusqu'à décembre, là, les chauds sera là. La chaleur est au rendez-vous. Voilà, chers auditeurs, auditrices de la radio Envol 91 FM, nous sommes arrivés à la fin de notre tranche conseil aux immigrants de ce matin. Ce que je veux vous donner comme conseil, ne zappez pas. Ne zappez surtout pas. Ne changez pas de chaîne. Restez connectés, restez branchés, restez scotchés même à cette radio et vous ne serez pas déçus. La radio va vous donner beaucoup, beaucoup, beaucoup d'informations. La radio va vous donner beaucoup des programmes, des musiques, ainsi de suite, et cela va vous permettre de vous intégrer, de vous orienter. Quant à moi, je vous dis merci pour nous avoir suivis, merci pour ce temps que vous avez passé ensemble avec nous, merci pour avoir accordé l'importance à cette émission Zoom, l'émission d'approche, émission de contact, émission de formation et d'information pour les nouveaux arrivants. Restez connectés, rendez-vous mardi prochain, même heure, même chaîne. Bye bye.

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C'est le mardi 5 janvier. Janvier? Non, mais. Mais? Vraiment? 2026. Bienvenue à Jean Fontaine Bonjour au menu. Louise Arbour, nouvelle gouverneure générale du Canada. Le travail des enseignants manitobains de plus en plus difficile selon un sondage. Et l'entreprise de pêche Prairie Gal Fishing reçoit un prix d'inclusivité. Bienvenue à Jean Fontaine Bonjour.

Ouais, ça ressemble vraiment, peut-être pas au mois de janvier. Mois de janvier, ce genre de température, on dirait, oh, c'est doux aujourd'hui. Hein? Vous savez, c'est une question de perspective. Si on était le 5 janvier et qu'on avait au mercure à Winnipeg moins 1 degré, on dirait, waouh, c'est toute une belle journée. Mais pas le 5 mai! Cinco de Mayo! Non! C'est la fête au Mexique, puis nous, pendant ce temps-là, on gèle comme des coquerelles. Ben, je sais pas si ça gèle des coquerelles, mais ça rimait. Alors, on a moins 1 degré en ce moment, à la fourche, avec des vents du nord-ouest à 12 km à l'heure. Une chance que les vents sont pas forts, ça aide. Quoiqu'à l'aéroport, les vents sont du nord-ouest à 33, avec moins 1. Aïe, aïe, aïe! Même que mon club de golf, le club de golf de Lorette, où je suis membre, parce que ça coûte pas cher, je suis un petit peu cheap. Mais non, mais j'aime beaucoup ce parcours, c'est un petit neutrou très sympathique. C'est mon champ de pratique, j'appelle ça mon terrain de golf de pratique. Mais il est fermé aujourd'hui! On a fermé le terrain de golf le 5 mai, parce qu'il fait trop froid. Et il y a des bonnes chances qu'il va être fermé demain aussi, parce que demain, c'est un maximum de 5 degrés. Mais heureusement, ensuite, ça monte. Oui, jeudi 11, vendredi 15, samedi 11, dimanche 14. Je pense qu'on s'en sort après. Je pense que le printemps va commencer le 7 mai. Le 7 mai, qui est la veille de l'anniversaire de ma copine. Alors, voilà, ce sera pour elle. Et pour vous tous et pour moi et pour vous tous et toutes, bien sûr. J'espère que vous allez bien. Je ne sais pas ce que vous faites de vos soirées. Je suis beaucoup dans le hockey ces jours-ci, un petit peu dans le baseball avec les Blue Jays de Toronto également. Mais hier, les Hurricanes de la Caroline, là, je vous avoue que j'ai manqué le but en prolongation parce que je suis allé au lit assez tôt hier. Je ne sais pas pourquoi, j'étais fatigué. J'étais fatigué de rien faire, finalement. Mais tout ça pour dire que les Hurricanes l'ont emporté en prolongation devant les Flyers de Philadelphie. Prennent les devants dans cette série 2-0. On va faire le point sur les nouvelles du sport. Là, quelques nouvelles dans le monde du sport un petit peu plus tard au cours de l'émission. Bien sûr que vos demandes spéciales sont très acceptées et acceptables. Vous pouvez m'écrire par texto 431-999-3691. Vous n'avez pas mis ça encore dans vos favoris? Ben, coudon, que c'est que ça prend? Un petit mot, juste un petit mot. Si vous saviez, comme ça me fait plaisir. Vous pouvez m'écrire aussi via la page Facebook Jean Fontaine, bonjour. Et on va commencer musicalement parlant avec une demande spéciale de Micheline qui veut entendre Volare. Oh oui, et ça c'est un grand succès des Gypsy Kings notamment sur les ondes d'Envol 91 FM. On va écouter ça, Volare, pour vous. Chères auditrices et chers auditeurs et auditrices qui aimez un petit peu de musique enlevante, ça va nous réchauffer, je pense, ce matin. Allez-y, les Gypsy Kings.

Je sais pas ce que vous faites, mais si vous êtes en train de faire, mettons, votre ménage, avouez que ça a accéléré le pas un petit peu. Volare des Gypsy Kings sur Envol 91 FM. Eh bien, le règne de la gouverneure générale qui ne parle pas français va se terminer bientôt. Et on connaît maintenant celle qui va lui succéder. Le premier ministre Mark Carney a annoncé ce matin, il y a à peine 39 minutes, que l'ancienne juge de la Cour suprême du Canada, Louise Arbour, deviendra la prochaine gouverneure générale du Canada. Alors, elle est évidemment reconnue notamment pour son expertise juridique, pas juste ici, mais à l'étranger également. Elle va succéder à Mary Simon au poste de représentante du roi Charles III au Canada, parce que c'est ça, la gouverneure générale, en fait. Elle est âgée de 79 ans, Mme Arbour. Elle a une impressionnante feuille de route. En plus d'avoir été juge de la Cour suprême du Canada, elle a agi comme haute commissionnaire des Nations unies aux droits de la personne. Elle a été procureure en chef du Tribunal pénal international pour l'ex-Yougoslavie et le Rwanda. Et puis, d'ailleurs, à cette époque, ça avait été quand même assez important parce qu'elle a marqué l'histoire lorsqu'elle a porté des accusations contre un chef d'État en poste. C'était le président yougoslave Slobodan Milosevic. Elle a aussi fait en sorte que les agressions sexuelles soient inscrites au nombre des crimes contre l'humanité. Madame Arbour est née à Montréal. Elle est récipiendaire de nombreuses distinctions, y compris l'Ordre du Canada. À noter qu'on n'a pas su très, très à l'avance là, que c'est Madame Arbour qui avait été choisie. Ça demeurait un véritable secret d'État jusqu'à hier soir dans la capitale fédérale. Il y a des médias qui ont rapporté que Mark Carney comptait confier ses fonctions hautement protocolaires à une femme qui s'exprime adéquatement dans les deux langues officielles du pays. Alors, le règne controversé de Mary Simon tire à sa fin. Elle a été nommée en 2021 par l'ancien premier ministre Justin Trudeau. À noter qu'elle était la première autochtone à occuper le poste de gouverneur général dans l'histoire du pays, ce qui en soi est remarquable. Sauf qu'elle a fait l'objet aussi de critiques dès le départ parce qu'elle ne pouvait pas s'exprimer en français. Elle est native du Nunavut dans le nord du Québec. Elle parle anglais et Inuktitut. Et puis en tout, Madame Simon, a suivi plus de 300 heures de cours de français. Ça ressemble à Michael Rousseau, ça, le PDG, l'ex-PDG bientôt d'Air Canada. Mais selon son bureau, elle n'a jamais été en mesure de soutenir une conversation dans la langue de Molière. Il faut dire que le bureau du commissaire aux langues officielles avait été inondé de plaintes à ce sujet. Dans une entrevue accordée à l'émission Tout un matin de Radio-Canada le mois dernier à l'occasion du congrès national du Parti libéral à Montréal, le premier ministre avait déjà dit, il avait certifié que la prochaine personne qui occuperait les fonctions de gouverneur général serait bilingue. Alors, on avait confié à la presse, c'est une source gouvernementale qui avait confirmé à la presse, « Je peux t'assurer » que la personne parle français, mais cette personne, cette source, a refusé de rompre le secret entourant la nomination. Et puis, il y a une autre source gouvernementale, ça c'est intéressant aussi, qui a réclamé l'anonymat parce qu'elle n'était pas autorisée à parler publiquement de ce dossier. Elle a indiqué que le premier ministre avait arrêté son choix sur une personne qui a un profil comparable à l'ancien gouverneur général David Johnston, donc quelqu'un qui connaît bien le fonctionnement du pays, mais qui ne cherche pas les projecteurs, quelqu'un qui préfère rester un petit peu dans l'ombre. Le règne de sa prédécesseure à la prédécesseure de David Johnston, Julie Payette, qui avait également été nommée par Justin Trudeau. Elle avait été marquée par la controverse. Elle avait dû démissionner de son poste en janvier 2021 après les révélations explosives de CBC relevant un climat de travail toxique à Rideau Hall pendant qu'elle était là. Alors là, je comprends, là, je veux juste mettre les choses en ordre. Il y a eu David Johnston, ensuite il y a eu Julie Payette, ensuite Mary Simon et maintenant Louise Arbour. À noter que le mandat du gouverneur général, c'est variable, mais en moyenne, c'est d'une durée de 5 ans. Et c'est pas un mauvais salaire. En fait, j'aurais aimé ça qu'ils m'appellent parce que je pense que j'aurais pu faire ça, moi. Il aurait peut-être fallu que je m'achète un peu de nouveaux vêtements, mais le salaire du représentant de la monarchie britannique au Canada en 2026, frisait les 393 000 dollars canadiens. Aïe, aïe, aïe, même à 50 % d'impôts, il me semble que je serais riche.
Je peux vous assurer que ce n'est pas ce que je fais en vol 91 FM. Non, c'est très, très loin de, très, très loin du compte. OK, on va écouter, je vous propose une chanson de Patrice Michaud que j'aime beaucoup qui s'appelle Viewmaster. Mais avant ça, une autre chanson que j'adore, peut-être une des plus belles chansons de la francophonie manitobaine. Voici Fire and Smoke, Claire Morrison et Daniel Péloquin-Hoffner avec Prends la maison.

La musique de Patrice Michaud sur les ondes d'Envol 91 FM, une chanson qui s'intitule Viewmaster, que j'avais adoré. Puis je me souviens d'avoir vu Patrice Michaud. Il était venu au coup de cœur francophone ici à Saint-Boniface. Puis après le show, je lui avais parlé parce qu'on s'était déjà rencontrés. J'avais fait, j'avais animé des vitrines pour le réseau des grands espaces à Moose Jaw, où on avait présenté aussi le Chant Ouest. Ça fait plusieurs années, mais en tout cas, tout ça pour dire, j'ai eu l'occasion de rencontrer ce gars-là, très sympathique d'ailleurs, talentueux, vraiment, ça lui déborde des oreilles. Et puis... après le show à Saint-Boniface, j'étais allé le voir. J'ai dit, t'as pas joué ma chanson préférée? Puis il dit, laquelle? J'ai dit, Viewmaster. Il dit, oh. Il dit, si. Il y a pas une personne qui a la même chanson favorite. J'ai dit, je l'ai pas pris mal, là. Ne t'en fais pas. Ne t'en fais pas, je vais survivre. Alors, voilà pour cette histoire avec Patrice Michaud. Écoutez, il faut quand même en parler. Je vais pas m'attarder trop longtemps sur le sujet, mais ça continue de barder, là, entre l'Iran et les États-Unis. Le cessez-le-feu ne tient qu'à un fil, selon moi. En fait, l'armée américaine s'est dite prête à reprendre des opérations majeures de combat en cas de riposte iranienne à son opération dans le détroit d'Ormuz au lendemain d'accrochage et d'une reprise des frappes sur les Émirats. Alors, donc, le cessez-le-feu, là, il est très fragilisé. Et puis, vous le savez, là, l'Iran contrôle cette fameuse voie stratégique pour le commerce de pétrole. Donc, ça, c'est le détroit d'Ormuz. On essaie de trouver une issue à cette situation parce que ça fait flamber les cours du pétrole. Washington a imposé plutôt un blocus des ports iraniens et a lancé hier l'opération Project Freedom pour permettre à des centaines de bateaux bloqués dans le golfe de franchir le détroit. Mais l'Iran a dit non, et a répliqué hier par des tirs de missiles et de drones contre des bâtiments militaires américains qui ont été interceptés, là, selon le commandement américain. Et sur les Émirats aussi. Alors, on a tiré également sur les Émirats dans la première attaque contre un pays du Golfe depuis la fameuse trêve conclue le 8 avril. Alors, tout ça ne tient qu'à un fil. Pete Hegseth, le secrétaire de la Défense, a dit « Les États-Unis ne peuvent pas laisser l'Iran bloquer une voie de navigation internationale à des pays innocents. Si vous attaquez les troupes américaines ou des navires commerciaux innocents, vous serez confronté à une force américaine écrasante et dévastatrice. » Évidemment, c'est toujours les grands mots avec les Américains, mais ils ont trouvé, semble-t-il, chaussure à leurs pieds avec l'Iran, qui ne s'en laisse pas tellement imposer. Il est 10h25. Eh bien oui, c'est moins 1 degré, si vous voulez que je vous dise, c'est comme ça. C'est nuageux avec des vents du nord-ouest à 33 km à l'heure. Ça, c'est à l'aéroport. Les vents sont plus doux à la fourche. Alors, faites la moyenne, disons, autour de 20 km à l'heure pour l'instant. On prévoit un ciel généralement nuageux et les vents vont continuer à être assez forts, là, jusqu'à 50 km à l'heure en rafale en provenance du nord-ouest. Maximum seulement 3 degrés. La nuit prochaine, il y a une possibilité d'averse de neige au cours de la nuit. Et oui, et ça va continuer à venter jusqu'à tard ce soir. Minimum moins 2. Demain, généralement nuageux, 30% de probabilité d'averse de neige le matin. Je suis tanné. Ça se dégage en après-midi. Yeah! En fin d'après-midi. Et puis les vents vont se calmer aussi, maximum de 5 degrés. Jeudi, ça se rend mieux, si je peux utiliser ce néologisme. Ça se rend mieux avec du soleil, maximum de 11. Vendredi, ensoleillé, 15. Samedi, un dégagement, 11. Et puis dimanche, ensoleillé avec 14. Alors, le printemps, il commencera, semble-t-il, le jeudi 7 mai. Alors voilà pour la météo. On a une demande spéciale de Daniel qui me demande une chanson de Simon Kearney. Et puis encore là, je connais le nom cette fois-ci. Au moins, il y a toujours ça, mais je connais pas beaucoup ses tunes. Alors j'ai choisi ça un peu au hasard, mon cher Daniel. J'espère que ça va te plaire. Et à vous tous et toutes également, voici La plus cool des personnes. J'aime le titre. Et ça commence tout en douceur, chanson qui semble un petit peu folk. Alors voici Simon Kearney sur Envol 91 FM.

Très jolie chanson de Geneviève Frenet, ou si vous préférez, Flora Luna, avec, et c'est nouveau, hein, c'est tout nouveau, Mon petit secret, 10h34, presque 10h35 minutes. 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

C'est une belle nouvelle, celle de ce prix qu'a remporté Rosel Turenne, fondatrice de l'entreprise Prairie Gal Fishing. Elle a reçu le prix de la Chambre de commerce de Gimli pour son leadership en matière de diversité et d'inclusion. C'est un article qui est paru ce matin dans La Liberté, dans la version électronique de La Liberté. Alors, cette distinction lui a été remise le 18 avril dernier lors du gala annuel de la Chambre de commerce de Gimli. « J'étais vraiment heureuse, dit-elle, mais aussi très surprise. » Elle ne sait pas c'est qui a soumis sa candidature. Elle est installée à Gimli depuis quelques années. Elle attribue son succès au soutien de la communauté locale. « Les entreprises et les résidents m'ont accueilli à bras ouverts. Je me sens vraiment intégrée. » Alors, elle a fondé sa compagnie en 2021, Prairie Gal Fishing. Et c'est de la pêche sur la glace. Alors, on veut rendre la pêche sur glace plus accessible. C'est ça son but, sa mission, notamment pour les femmes. C'est pour ça que ça s'appelle Prairie Gal Fishing. L'entreprise s'adresse aussi aux personnes qui n'ont pas appris à pêcher dans leur entourage ou qui veulent découvrir cette pratique hivernale. C'est pas tout le monde qui a fait ça dans sa vie, de la pêche sur glace. Puis on n'est pas tous équipés non plus pour le faire. Tous et toutes équipés pour le faire. Alors, l'objectif, c'est que les gens repartent avec les connaissances nécessaires pour devenir autonomes s'ils le veulent. Rosel Turenne ne se contente pas de donner la priorité à l'enseignement de la pêche. Elle accorde aussi un accueil chaleureux. Elle réserve cet accueil à tous et toutes, bien sûr. Elle veut vraiment que les gens se sentent bien. Et elle accueille les personnes de tout genre, des personnes à mobilité réduite et des participants plus âgés qui n'auraient, par exemple, jamais eu l'occasion d'apprendre à pêcher. Et pour faciliter le tout, son site de pêche est aménagé pour accueillir des personnes à mobilité réduite, justement. Il y a des espaces dégagés, il y a des installations adaptées, il y a même une toilette sur place. Alors, ça permet aux gens moins mobiles et même aux gens qui veulent un espace plus privé, particulièrement les mères avec leurs enfants, d'avoir cet espace-là. Rosel Turenne dit « Ses besoins ne sont pas toujours évidents, c'est subtil, mais juste avoir cette option, c'est quelque chose qui est important. » Elle s'identifie elle-même comme lesbienne et elle comprend également la nécessité de créer des espaces sûrs pour la communauté de LGBTQ+. Elle est d'ailleurs ravie du travail fait avec cette communauté en particulier. Elle a créé l'événement Beers, Queers and Fishing Gear qui était organisé cette année en collaboration avec Interlake Brewing. D'avoir mon monde, dit-elle, réuni dans un même groupe avec une raison commune d'être là. C'était vraiment génial. Alors, bravo à Rosel Turenne. Moi, je l'ai connue à la Ligue d'improvisation du Manitoba, comme ça a été le cas pour plusieurs personnes. Rosel Turenne, je me souviens très bien, qui jouait avec les Rouges. C'est pas mal au début de la LIM, je dirais, ou sinon dans les années, en quelque part dans les années 1990. Félicitations, Rosel, pour ce beau prix. Et vous pouvez retrouver l'article au complet dans l'édition électronique de La Liberté et peut-être aussi dans l'édition de demain sur papier. Je ne sais pas si l'article vient juste d'être écrit, mais il a été publié ce matin. 10h38, j'aurai les nouvelles du sport dans quelques instants pour vous. On va écouter une chanson, c'est en français malgré le titre, là, ça s'appelle « No Pain, No Game ». Et c'est France d'Amour qui chante avec également l'artiste hip-hop Souldia sur Envol 91 FM.

Ça, c'était la musique d'Étienne Fletcher sur les ondes d'Envol 91 FM. Et puis, c'est l'heure, oui, des nouvelles du sport. Alors donc, on va parler seulement hockey. Je m'excuse pour les amateurs de d'autres sports, mais j'ai juste eu le temps de faire ça aujourd'hui. Mais évidemment, moi, je vous avoue que je suis complètement onubilé là par les séries éliminatoires de la Coupe Stanley. Alors, on va vous parler de ça. Je vais vous parler de ça. Alors, les Hurricanes de Caroline ont trouvé un autre moyen de demeurer parfait en série. Ils n'ont pas perdu encore. 6e victoire de suite. Et hier, c'est Taylor Hall qui a marqué le but victorieux en prolongation pour permettre aux Hurricanes de l'emporter 3-2 dans le match numéro 2. Ils prennent des devants 2-0, donc, dans cette série, qui se transporte maintenant du côté de Philadelphie pour les matchs numéro 3 et 4 qui auront lieu jeudi et samedi. Maintenant, du côté de Vegas, Carter Hart a connu son meilleur départ des séries éliminatoires. Il a réalisé 33 arrêts. Les Golden Knights ont vaincu les Ducks d'Anaheim 3-1 à leur premier match de la série. Mitch Marner, Ivan Barbashev et Brett Howden ont été les buteurs pour Vegas, qui prend les devants 1-0 dans cette série de deuxième tour. Le deuxième match aura lieu mercredi. Tout comme d'ailleurs celui entre le premier match entre le Canadien et les Sabres de Buffalo. Et puis ce soir, il y a seulement un match à l'affiche. Oh, mais mon Dieu, qu'est-ce que je vais faire? Alors, 19h, c'est le Minnesota, le Wild du Minnesota, qui jouera contre l'Avalanche du Colorado. Et il y aura autre chose ce soir dans la Ligue nationale de hockey, c'est la loterie. La fameuse loterie pour savoir qui aura le tout premier choix au prochain repêchage au mois de juin. Alors, les équipes qui n'ont pas connu des grands moments cette saison espèrent que leur chance va tourner ce soir lors du tirage au sort qui se tiendra en direct à compter de 18h, heure de chez nous. C'est depuis les studios de la chaîne NHL Network dans le New Jersey, mais c'est disponible sur Sportsnet pour ceux qui ont accès à Sportsnet. Alors, il y aura 4 balles de ping-pong qui vont être tirées au sort par une machine, et l'équipe à laquelle sera attribuée au hasard la combinaison de 4 numéros correspondantes sera la première à parler lors du repêchage qui commence le 26 juin à Buffalo dans l'État de New York. Parmi les favoris là pour être repêchés en premier, il y a Gavin McKenna de Whitehorse au Yukon, et puis il y a le joueur de la Suède Ivar Stenberg également qui pourrait être choisi premier. C'est les Canucks de Vancouver qui ont terminé dernier cette saison. Ils ont 25,5% de chances d'obtenir le premier choix au total. Ensuite, c'est les Blackhawks de Chicago avec 13,5% de chances. Pour les équipes canadiennes, les Flames ont 9,5% de chances de décrocher le premier choix. Les Maple Leafs de Toronto, 8,5%. Et les Jets de Winnipeg, 6,5%. Et en passant, les Leafs, ils ont un choix qu'ils ont cédé aux Bruins de Boston, mais il est protégé si c'est parmi les 5 premiers choix. Ça veut dire que s'ils ne gagnent pas la loterie, ils devront céder leur choix, qui est actuellement au 7e rang, aux Bruins de Boston, mais évidemment, s'ils peuvent monter dans la loterie, ils pourraient décider de garder ce choix et de donner le suivant aux Bruins de Boston, si je comprends bien la façon dont on procède. Alors voilà donc pour cette loterie à compter de 18h pour les intéressés. Juste avant, je vous ai pas dit, c'était Étienne Fletcher qu'on a entendu avec la chanson « Jeu de mémoire ». On va aller du côté de Dumas maintenant avec la chanson « Vol en éclats » sur Envol 91 FM.

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1: Vous savez, j'ai beaucoup d'amis qui sont enseignants. J'en ai qui sont des enseignants à la retraite. Et puis, j'ai des amis qui sont enseignants en ce moment. Enseignants, bien sûr. Et plusieurs me font part du fait que c'est de moins en moins facile d'enseigner pour toutes sortes de raisons, notamment parce que souvent il y a des élèves avec des besoins spéciaux qui sont dans les classes, des élèves qui doivent obtenir une attention particulière pour toutes sortes de raisons, et parfois on n'a pas les ressources pour pouvoir appuyer l'enseignant ou l'enseignante de la classe. Et puis la Manitoba Teachers Society, la MTS, a justement dénoncé la complexité grandissante à laquelle font face les enseignants manitobains avec un sondage à l'appui. Alors l'organisme demande au gouvernement provincial d'investir dans l'embauche de personnel supplémentaire. C'est un article de Radio-Canada que je vous relate. Alors, ce que dit Lillian Clausen, qui est la présidente de la MTS, nos élèves aujourd'hui ont différents niveaux de compréhension et de lecture, mais ils ont aussi des expériences de traumatisme, d'anxiété et de dépression. Alors, on voit de grands besoins au niveau de nos élèves dans les salles de classe. Madame Clausen qui explique que dans certains cas, il y a des élèves qui sont en cinquième année, mais qui ont un niveau de lecture équivalent à celui attendu soit en première ou en deuxième année. Alors évidemment, puis moi, ça c'est mon commentaire, ça finit par retarder tout le monde si cet élève-là n'est pas pris en main avec de l'aide, avec quelqu'un qui peut l'assister. Alors ce que dit Madame Lillian Clausen, présidente de la MTS, c'est que ça rend la tâche des enseignants et enseignantes complexe pour essayer de rendre le programme vraiment accessible pour les jeunes qui ont plus de difficultés. En janvier et février dernier, l'Institut Pro Research a mené ce sondage auprès des membres de la MTS. Il y a quand même plus de 3400 enseignants et enseignantes qui y ont répondu. Selon le sondage, il y a 81% des répondants qui indiquent que la taille des classes, leur complexité et le manque de soutien sont au premier rang de leurs préoccupations. 80% dit aussi que la complexité des classes s'est accrue au cours des 5 dernières années. Et il y a la moitié des participants qui ont dit qu'ils avaient dans leur classe plus de 6 élèves qui présentaient des besoins complexes. Alors, Lillian Clausen ajoute, dans nos écoles et dans nos salles de classe, nous avons toujours eu des systèmes de soutien. Nous avons des conseillers en orientation, des enseignants ressources, des travailleurs sociaux, des psychologues, sauf que ces professions ont tendance à disparaître des salles de classe, selon la MTS, et cela force les enseignants à endosser toutes les responsabilités autrefois assurées par d'autres professionnels. Et en plus, comme les élèves en difficulté ne sont pas pris en charge correctement, leurs difficultés s'aggravent. Alors, la MTS qui compte s'appuyer sur ses résultats pour faire valoir la cause des enseignants et enseignantes auprès du gouvernement afin de faire embaucher notamment plus de personnel de soutien. Évidemment que si vous êtes enseignant ou enseignante, vous ne m'écoutez probablement pas, à moins que vous soyez en pause présentement. Mais si vous avez des histoires à me partager en ce qui concerne l'enseignement 2026, je suis preneur. Et vous pouvez m'écrire par texto, c'est 431-999-3691, ou encore par la page Facebook Jean Fontaine Bonjour, et par courriel jean.envol91@commercial.gmail.com. Il nous reste à peu près 2 minutes avant que n'arrivent les 11 heures. Je vous propose une chanson de Roxane Bruno. Voici « À ma manière ».

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1: Jean Fontaine, bonjour.

En ce mardi fret du 5 mai 2026, en deuxième heure d'émission, fraude envers les aînés, des Manitobains déplumés de 31 000 $. Les Jeux olympiques de Montréal fêtent leur 50e anniversaire et la 56e édition du Festival Théâtre Jeunesse. Eh bien, c'est parti! Bienvenue à Jean Fontaine. Bonjour.

0: très content de vous retrouver en ce, oui, 5 mai, même si ça paraît pas. Je sais, je me répète, j'ai tendance à faire ça. On fait ça, nous, les animateurs de radio. On dit souvent la même affaire deux fois, parce qu'à un moment donné, on manque de choses à dire. Mais pour vrai, j'espère que vous allez bien. Non, c'est vraiment un petit peu décourageant. On vient d'apprendre que mon club de golf à Lorette était fermé demain également. Fermé aujourd'hui, fermé demain à cause du froid. On est le Moses de 5 mai. Allô?
1: Allô?
0: Est-ce qu'il y a quelqu'un au bout du fil, Madame Nature? Est occupée? Hein, qu'est-ce qui se passe? Je ne sais pas. Mais en tout cas, ce que je peux vous dire de toute façon, c'est que les prévisions de la météo nous avaient prévenus. C'est pas comme si on ne savait pas qu'il ferait frais en début de semaine et qu'il y aurait même des petits flocons de neige fatigants. Ou il y en a qui trouvent ça joli, mais tant mieux pour vous. Tant mieux pour vous. Mais ça va se réchauffer, oui. Moi, je dis, à compter du 7 mai, là, ça c'est jeudi, là, on va être vraiment, là, on va vraiment sortir en t-shirt, en short, avec les espadrilles, peut-être même avec les sandales en fin de semaine. Oui. J'aurai pour vous, d'ailleurs, les prévisions de la météo jusqu'à la fin de semaine, un petit peu plus tard au cours de l'émission. On parlait du FTJ, ben oui, ça commence, c'est parti. C'est quand même assez incroyable. Ça demeure un des événements phares de la francophonie, selon moi. C'est quelque chose d'excessivement important. Les jeunes qui participent au FTJ, ça change leur vie, ça les rend plus francophones, plus fiers de l'être. Ça leur donne une occasion de se faire valoir en français. Ça donne une occasion aussi à tous ceux qui participent à ces pièces de théâtre de goûter justement à cet art de la scène. Il y en a qui sont devenus comédiens après ça. Il y en a qui ont fait la Ligue d'improvisation ensuite. Alors donc, c'est vraiment un événement exceptionnellement important, je trouve, pour notre Manitoba français. Je vous disais qu'on va parler un petit peu des 50 ans des Jeux olympiques de 76. Ça, c'était les Jeux de Montréal. Ce sont les seuls Jeux olympiques d'été qui se sont tenus au Canada. Alors, ça fait déjà 50 ans. Moi, je suis allé voir certains événements aux Jeux olympiques de Montréal. J'avais 13 ans. Alors, oui, j'ai vu notamment du hockey sur gazon. Je pense que j'avais gagné des billets parce que je serais pas allé sinon. Je comprenais pas trop le sport, mais je me disais, ben gars, c'est pareil comme le hockey, faut mettre la balle dans le but. C'était pas une rondelle, mais c'était une balle. Et je suis allé voir aussi des épreuves d'athlétisme, notamment saut en hauteur. C'était les qualifications, là. C'était pas la finale. Il pleuvait, il faisait pas beau, puis le toit, évidemment, n'avait pas été encore installé. Il sera installé plusieurs années plus tard. Mais là, on veut célébrer ça à Montréal. Alors, je vais vous parler un petit peu de ce qui va se passer. Il y a même une chanson qui a été écrite par le chanteur de hip-hop québécois Loud, que vous connaissez probablement. Une chanson qui s'intitule « D'où je viens ». J'ai écouté ça. J'ai pas trippé ma vie, mais je vais quand même vous la partager. Peut-être que vous allez l'apprécier davantage que moi. J'ai trouvé que j'étais correct. Je sens plus. C'est vrai que je suis pas un grand connaisseur de hip-hop. Il y a certaines chansons que j'aime, certains artistes que j'apprécie aussi, mais je vous avoue que c'est pas tout à fait dans mes cordes. Mais voilà, on va quand même prendre le temps de l'écouter. C'est une petite chanson qui dure moins de 3 minutes. Et puis, si vous l'aimez, vous allez m'en redemander. Puis si vous l'aimez pas, ben vous allez l'oublier, comme probablement moi je vais faire. J'ai l'impression. 11h05, je sais pas si vous avez des demandes spéciales. J'ai Daniel qui m'a écrit tantôt, mais sinon, je ne crois pas en avoir eu d'autres. Laissez-moi voir. Ah ben, tiens. Ah oui, j'en ai une qui m'est venue d'une auditrice. On va vous passer ça dans quelques instants. Je ne suis pas prêt avec ça, mais ça s'en vient, chère dame. C'est promis. C'est toujours promis. On va écouter qu'est-ce qu'on pourrait bien écouter qui nous ferait plaisir. Attendez un petit peu. Bon. Hein, le gars, il choisit ça au fur et à mesure. Ah, ben il y a cette chanson qui est quand même une chanson d'un album assez remarquable. C'est l'album « Amour de seconde main » de J.F. Posé. Et ça, c'est le premier succès qui a été tiré de cet album. Voici, pour vous, ce matin, « Ballon sonde » sur Envol 91 FM.

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1: Salutations à tous les aînés qui vont participer à la journée Grouille ou Rouille, qui est un événement annuel organisé par la Fédération des aînés de la francophonie manitobaine. Je remercie d'ailleurs la FAFM qui a acheté de la publicité en vol 91 FM pour promouvoir cet événement important. C'est un événement de rassemblement. Évidemment, c'est pas parce que vous faites une journée d'exercice une fois par année que vous allez être en forme, mais c'est une idée. L'idée, c'est de vous en donner le goût. Et vous, il y aura toutes sortes d'activités qui seront présentées et ça aura lieu à l'Université de Saint-Boniface. Être un aîné aussi, c'est parfois être victime de fraude, bien malheureusement. Et je vous donne d'abord un chiffre global pour le Canada et pour le Manitoba plutôt. Selon le Centre antifraude du Canada, les Manitobains de 60 ans et plus ont déclaré des pertes s'élevant à 350 000 $ en 2024. Ce sont tous des gens qui ont été victimes de la fraude. Et à l'échelle nationale, le bilan est encore plus lourd. En 2025, les pertes totales liées à la fraude au pays ont dépassé 704 millions de $. Ça, c'est de l'argent qui disparaît de comptes de banque, de citoyens qui ont peut-être passé toute leur vie à épargner. Alors, c'est quand même assez grave. Et malheureusement, c'est un phénomène qui se répand. Les malfaiteurs profitent parfois de la naïveté des personnes aînées. Elles ne sont pas toutes naïves, là, c'est pas ce que je dis. Mais parfois, on sait pas. Parfois, on sait pas et puis on se fait prendre. Et récemment, il y a un suspect, juste un, qui a soutiré 31 000 $ à des aînés manitobains à travers des arnaques de grands-parents, comme on les appelle. Et puis, le 17 mars dernier, le service de police de Winnipeg a annoncé l'arrestation d'un natif du Québec en lien à cette affaire, mais je pense que l'arrestation a eu lieu ici, à Winnipeg. Alors, à la suite de l'enquête en cours, il y a 4 victimes de cette arnaque aux grands-parents qui ont été identifiées à Winnipeg. En fait, je crois même qu'il y en a 6 en tout, mais enfin, je vous donne juste, je vais pas vous relater tout ce qui s'est passé pour tout le monde parce que ça se ressemble beaucoup, mais je prends l'exemple du 26 février 2026, alors il y a quelques jours à peine, il y a une personne âgée d'environ 80 ans qui a reçu un appel téléphonique d'une personne qui se faisait passer pour son petit-fils. La personne prétendait avoir besoin d'argent de toute urgence pour payer une caution. Alors, je pense que le fraudeur disait qu'il était en prison, je sais pas trop, mais une caution, habituellement, c'est pour sortir de prison ou pour éviter d'y aller. Alors, la victime a remis de l'argent liquide qui a été récupéré à son domicile par un suspect de sexe masculin. Et certes, c'était dans le quartier de North Kildonan. Il y a des événements semblables qui se sont déroulés dans le parc Windsor, également à Charleswood. Et puis, il y en a de toutes sortes et ça se ressemble beaucoup. La plupart de ces crimes financiers qui ont été perpétrés, je le rappelle, par un suspect qui a été arrêté, c'était toujours le même scénario. Ce que l'article ne dit pas, cependant, c'est un article de CBC Radio-Canada, c'est comment est-ce que cette personne se faisait passer pour le petit-fils d'une personne aînée, parce que c'est toujours le même stratagème. C'est toujours le même stratagème. Parfois, c'est un neveu, parfois, c'est un petit-fils. Mais comment est-ce qu'on ne reconnaît pas que ce n'est pas le petit-fils ou le neveu en question? L'article ne traite pas de ça, mais quoi qu'il en soit, soyez vraiment aux aguets, parce que c'est arrivé également à Portage de la Prairie, 2 victimes du même suspect. Alors, donc, le 15 avril dernier, l'unité des crimes financiers s'est rendue au centre de détention provisoire de Winnipeg et a arrêté un homme de 24 ans, originaire du Québec, sur la base d'un mandat lié à ses fraudes. Il a été inculpé pour 3 fraudes de moins de 5 000 $ et pour 3 fraudes de plus de 5 000 $ Et au total, là, il a volé 31 000 $. J'espère que ces gens-là vont revoir la couleur de leur argent. Je ne sais pas comment ça fonctionne. Et encore là, l'article est silencieux à ce sujet. Ce qu'on sait, c'est que le suspect est toujours en détention. Alors, le service de Winnipeg, le service de police de Winnipeg demande aux personnes vulnérables de prendre des précautions. Si vous êtes pas sûr, c'est qui vous appelle, raccrochez et rappelez la personne. Rappelez la personne. Et il faut vérifier et il faut signaler aussi si vous êtes, si vous pensez avoir été victime de fraude, c'est important de le signaler à la police. Ce sont des mesures qui permettent de détecter et d'arrêter des arnaques et ça réduit les risques de préjudice financier et émotionnel. Je vous donne d'ailleurs un numéro de téléphone parce que si vous êtes victime d'une arnaque ou si vous connaissez quelqu'un de votre entourage qui l'est, vous êtes prié de contacter les autorités en ligne ou encore contacter l'unité des crimes financiers. Alors, c'est peut-être pas une mauvaise idée de noter ce numéro sur un bout de papier. C'est le 204-986-6231. 204-986-6231. En terminant, bien content qu'on l'ait arrêté, ce suspect, et j'espère qu'il fera de la prison et qu'il pourra réfléchir à ses actions. OK, on s'en va ailleurs maintenant. On s'en va avec la musique de Boris Vian, un auteur fabuleux qui n'est plus avec nous. Là. Ça remonte à très longtemps, la chanson que je vous propose. Une chanson que j'ai toujours aimée. Je ne sais pas pourquoi, c'est très drôle. Ça s'appelle « Je suis snob ». Voici, pour vous, sur Envol 91 FM, Boris Vian.

Très jolie chanson de Pierre Lapointe, s'il te plaît, fais-moi danser. 11h21, petit rappel, si vous n'étiez pas avec moi lors du début de l'émission, on a nommé une nouvelle gouverneure générale du Canada qui va succéder à Mary Simon. Il s'agit de l'ancienne juge de la Cour suprême du Canada, Louise Arbour. Elle est âgée de 79 ans, elle a une impressionnante feuille de route, a été juge à la Cour suprême, a agi comme haute commissionnaire des Nations unies aux droits de la personne et elle a été procureure en chef du tribunal pénal international pour l'ex-Yougoslavie et le Rwanda. Alors, elle est donc reconnue pour son expertise juridique ici comme à l'étranger. Et elle va succéder à quelqu'un qui était également bilingue, parce que Louise Arbour, bien sûr, parle français, elle est native de Montréal, et elle parle anglais, ça c'est clair. Et la personne bilingue à qui elle succède, c'est Mary Simon, mais qui ne parlait pas français. Elle parlait inuktitut et anglais. Et apparemment qu'elle a suivi 300 heures de cours de français, mais ça n'a pas été suffisant. C'est le syndrome Michael Rousseau, ancien PDG ou bientôt ancien PDG d'Air Canada. C'est, je prends des cours de français, mais je comprends pas. I don't get it. I don't get it. I don't get it. En tout cas, tout ça pour dire que, bon, moi, vous savez, honnêtement, gouverneur général, c'est pas comme je trouve ça super important non plus, là. C'est un rôle très protocolaire. Mais je pense que c'est assez naturel qu'on demande à la personne de s'exprimer en français et en anglais. Et s'il y a d'autres langues qui s'ajoutent, ben ça, c'est tant mieux. Et ça, c'est un grand boni, bien sûr, surtout si ce sont des langues autochtones. Mais ça prend le français. Ça prend le français, ne serait-ce que par principe, mes chers amis. Il est 11h23. Oh, yeah! Ben, c'est ça que c'est, hein? On n'a pas le choix. Attendez, je vais rafraîchir ça au cas où ça se serait amélioré d'un degré. Oui, en fait, il fait zéro maintenant. Oh. Les vents du nord-nord-ouest à 29, rafales à 41. Et généralement nuageux pour aujourd'hui, il y a une petite probabilité d'averse de neige en mi-journée. Qu'est-ce que vous voulez que je vous dise? C'est comme ça. Des vents du nord-ouest à 30, des rafales à 50, maximum plus 3. Ce soir et cette nuit, généralement nuageux, il y a possibilité d'averse de neige au cours de la nuit. Ça va pas rester, là, inquiétez-vous pas. Et les vents vont s'alléger en soirée. Ça, c'est une bonne nouvelle, là, minimum moins 2. Mercredi, généralement nuageux, 30 % de probabilité d'averse de neige le matin. Oui, oui, oui, dégagement tard en après-midi. Les vents devenant du nord-ouest à 20 km à l'heure, alors pas trop violent en après-midi. Maximum plus 5. Et c'est à compter de jeudi là, que ça ressemble, enfin, au printemps. Est-ce que c'est un printemps définitif ou passager? Je ne sais pas. Mais jeudi, ensoleillé, maximum de 11. Vendredi, ensoleillé, 15. Samedi, ensoleillé, 11. Et dimanche, du soleil avec 14 degrés. On y arrive, mais aujourd'hui et demain, ça prend encore la tuque et ça prend encore les mitaines ou les gants. Allons nous réchauffer avec Ariane Moffat, une demande spéciale d'une auditrice. Voici Miami.

Une chanson des La Roche, c'est juste un autre soir. C'est une chanson d'une autre époque, mais qui a été réenregistrée par Ariane Jean. C'est la voix que vous venez d'entendre. C'est Pierrette La Roche qui avait écrit cette chanson. Et elle avait dit, au moment où j'ai écrit les paroles et la musique de cette chanson, je commençais à comprendre que ni tous les gens, ni toutes les paroles, ni toutes les interactions étaient sincères. Cette chanson est en réaction à cela, une sorte de coming of age. Et puis Ariane, elle, a dit « Comment réinventer une chanson qu'on connaît depuis son enfance ?» Ce fut un dilemme du jour quand les musiciens de l'Orchestre Maison et moi avons décidé d'attaquer « C'est juste un autre soir ». Après quelques heures d'exploration musicale et de soul searching, on trouva notre punk surf. Notre punk surf. Alors oui, vraiment un style un peu Beach Boys. Pourquoi ne pas réintroduire une chanson classique franco-manitobaine avec un petit kick d'adrénaline? Puis là, moi, je me suis dit, je m'en souviens pas de la version de Pierrette La Roche, du groupe Les La Roche. Fait que je l'ai trouvé. Fait qu'on va en écouter juste un petit bout pour voir comment était la version originale. C'est juste un autre soir. Voici Les La Roche.

Alors voilà la version originale de C'est juste un autre soir. On salue les Laroche qui nous écoutent et pour qui, je présume, ça rappelle quand même de très bons souvenirs. C'est juste un autre soir. Et en passant, la nouvelle version, celle d'Ariane Jean, c'est sur le disque Thank You, Merci, qui avait été produit par Le Sans Nom. Et le Conseil Jeunesse Provincial, je ne sais pas en quelle année ça a été fait, j'essaie de voir, j'ai quelques informations ici. Je n'ai pas de date comme telle, alors je ne sais pas, c'était dans les années 2010, j'ai l'impression, ou à peu près. Il est 11h33, vous écoutez toujours Envol 91 FM. Le temps passe vite. J'avais 13 ans lors des Jeux olympiques de Montréal en 1976. Peut-être que vous étiez né, peut-être pas. Peut-être que vous en avez souvenir, peut-être pas. Moi, c'était tout près de chez moi parce que je suis un Montréalais. Alors, j'habitais à Laval dans ce temps-là, ou en fait plutôt à Saint-Eustache, en banlieue de Montréal. Et je suis allé voir quelques événements aux Jeux olympiques de 1976. Ça a été quand même une grande fierté pour les Montréalais, pour les Québécois et pour les Canadiens. Sauf qu'il y a eu aussi des trucs dont on était moins fiers, comme le stade olympique qui n'était pas terminé. Il n'y avait pas de mât encore. Contrairement à ce qui était censé être le cas, il n'y avait pas de toit encore. Ça a pris des années, des centaines de millions de dollars. On a même dit à l'époque que la taxe sur la cigarette servait à payer le stade olympique. Ça me dérange pas, moi je fumais pas. Mais tout ça pour dire qu'au cours des prochains mois, eh bien on va fêter ça, parce que c'est quand même un événement important dans la vie d'une ville. On va célébrer les 50 ans des Jeux de 1976. Il y a plusieurs événements qui sont au programme pour se rappeler que les Jeux olympiques n'ont pas seulement été une question de dépassement de coûts, justement, et de corruption, parce qu'il y a eu ça aussi, mais aussi de performances sportives et d'histoire humaine plus impressionnantes les unes que les autres. Vous vous souvenez peut-être, si vous avez l'âge, de Nadia Comaneci,

première gymnaste à obtenir un 10 sur 10, une note parfaite dans certaines des épreuves de gymnastique. Alors, les Jeux en soi, dit-on, ont été un grand succès, et même que les Jeux de Montréal ont été les premiers Jeux qui ont fait des bénéfices au niveau financier, ça, je savais pas ça. Ce sont des Jeux qui ont vraiment ouvert la porte aux femmes également dans le sport. On dit qu'il y a eu une évolution depuis 1976. Alors, qu'est-ce qu'il y a au menu de ce 50e, si jamais vous passez par Montréal cet été? Il y aura des expositions à la rotonde du Stade Olympique, au parc Jean-Drapeau, au bassin olympique aussi. Il y aura des visites guidées du parc olympique qui vont reprendre dès le 16 mai. Les visiteurs pourront se balader dans certaines parties du stade, même s'il y a en ce moment des travaux. Et puis, la présidente-directrice générale du Parc olympique, Joëlle Brodeur, elle dit qu'il est important que les Montréalais et puis les gens qui viennent de l'extérieur puissent se réapproprier leur stade qui a été longtemps vu comme un éléphant blanc, ça c'est vrai, dont on ne savait plus trop quoi faire. On a même parlé de le démolir un moment donné. J'étais même pas contre, honnêtement, parce que je trouvais que c'était trop gros, cette patente-là. Ça marchait pas si bien que ça pour les événements sportifs. Mais, en tout cas, la PDG, Joëlle Brodeur, elle espère que les festivités des 50 ans des Jeux de 1976 vont permettre de tourner la page, c'est à peu près temps, et d'entamer un nouveau chapitre de la vie du Stade olympique. Elle dit, ça fait une dizaine d'années que je travaille au Parc olympique et j'ai vu changer ce narratif et on continue à le changer. On a aujourd'hui de très grands travaux qui se réalisent et l'on fait preuve d'une très grande transparence en partageant l'évolution des travaux. Et l'objectif, c'est de démontrer à quel point on est capable de bien gérer cet actif public et un peu de corriger ce qui se dit, de réécrire l'histoire de ce stade. On est en train de le transformer et de le préparer pour les 50 prochaines années. On espère que les prochaines générations seront très fières et qu'on pourra laisser ce narratif-là dans le passé. Ce sont les mots de Joëlle Brodeur, qui est la présidente directrice générale du Parc olympique. Et puis, il y a aussi Eric Miles, qui est du Comité olympique canadien, qui espère que les événements qui sont prévus vont aider les générations qui n'ont pas connu les gens de 1976 à se sentir concernés. Et puis, une autre façon d'intéresser les plus jeunes, ce sera aussi d'accueillir des compétitions sportives. Cette année, à l'occasion des 50 ans des Jeux olympiques, Montréal sera l'hôte, entre autres, des essais canadiens de natation, d'une Coupe du monde de canoë de vitesse et de paracanoë, ainsi que des championnats canadiens d'escalade et des championnats du monde de cyclisme sur route. Alors lui, Eric Miles, du Comité olympique canadien, il dit « Ça a été mon étincelle quand j'étais jeune en 1976. Je suis venu voir les Jeux et je me suis mis au canoë-kayak après. » Tous ces événements-là amènent des moments qui allument une étincelle chez un jeune ou une famille. Et puis, dans le cadre de ce 50e, il y a une chanson qui a été écrite par le rappeur québécois Loud. La pièce s'intitule « D'où je viens » et ça a été dévoilé hier lors du dévoilement des festivités entourant le 50e anniversaire des Jeux olympiques de Montréal. Et la voici, cette pièce « D'où je viens » Loud sur Envol 91 FM.

Nice Bike, les surveillantes avec la belle voix de Denis Vrignon-Tessier sur ce titre. Il est 11h46 minutes. Qui est en feu dans la Ligue nationale de hockey? Il y a les Tornades, les Hurricanes de la Caroline qui ont remporté 6 victoires de suite depuis le début des séries, dont une deuxième hier contre les Flyers de Philadelphie. Ils l'ont emporté en prolongation, un but de Taylor Hall qui leur a permis de l'emporter 3-2 dans ce match numéro 2. Ils prennent donc les devants 2-0 dans la série qui vont se transporter maintenant du côté de Philadelphie. Et puis à Vegas maintenant, le gardien de but Carter Hart a connu son meilleur départ des séries. Il a réalisé 33 arrêts et les Golden Knights de Vegas ont gagné 3-1 contre les Ducks d'Anaheim dans le premier match de cette série. Et ce soir, il y a un seul match à l'affiche, le Wild du Minnesota qui tire de l'arrière 0-1 dans sa série, affronte l'Avalanche au Colorado. Le premier match s'est terminé par un score de 9-6 en faveur de l'Avalanche du Colorado. C'est aussi ce soir la loterie. La loterie pour savoir qui sera la première équipe à repêcher dans l'encan des joueurs amateurs là, qui a lieu chaque année au mois de juin. Alors, les équipes qui ont eu, disons, des saisons de derrière, comme les Jets, par exemple, ben oui, il faut bien le dire, ben peut-être elles sont chanceuses, ces équipes-là, peut-être qu'elles remporteront le premier choix au repêchage, comme l'avaient fait l'an dernier les Islanders de New York, qui n'étaient pas parmi les favoris pour remporter la loterie, mais ils l'ont gagné, ils sont très contents d'avoir pu repêcher Matthew Schaefer. Alors, ça va se passer ce soir à 18h, et en passant, c'est présenté à Sportsnet, là, pour ceux qui ont accès à cette chaîne. Alors, il y aura, je sais pas exactement comment ça marche, mais il y a 4 balles de ping-pong avec des numéros dessus qui sont tirés au sort par une machine. Et là, il y a des combinaisons qui sont différentes, évidemment, qui sont possibles avec les 4 numéros. Et puis, c'est au hasard, de toute façon, là, que c'est attribué. Il y a une équipe qui sera la première à parler lors du repêchage qui va commencer le 26 juin. En passant, ça se passe à Buffalo, où seront les Canadiens demain pour le match de leur deuxième série contre les Sabres. Alors, qui sont ces joueurs qui pourraient être repêchés au premier rang? Il y en a deux vraiment. Il y a Gavin McKenna de Whitehorse au Yukon, qui est un Canadien évidemment, et puis Ivar Stenberg de la Suède. Là, ce sont les deux joueurs qui sont probablement dans les deux premiers choix de la plupart des équipes de la Ligue nationale. Alors, l'équipe qui a le plus de chances de l'emporter ce soir, c'est les Canucks de Vancouver, qui ont terminé au 32e rang de la Ligue nationale, 32e et dernier rang de la Ligue nationale. Ils ont 25,5% de chances d'obtenir le premier choix au total. Il y a 3 équipes canadiennes aussi qui voudraient bien l'obtenir. Les Flames de Calgary ont 9,5% de chances. Les Maple Leafs de Toronto, 8,5. Et les Jets de Winnipeg, 6,5. Que ce serait une histoire fantastique si les Jets de Winnipeg pouvaient mettre la main sur le premier choix. Je ne vous dis pas à quel point il y aurait des gens qui fêteront ce soir si jamais les Jets obtiennent ce premier rang. En chanson maintenant, on va aller du côté des respectables. Un classique, l'homme 7-Up sur Envol 91 FM.

Ben, ça me tente d'aller dans les îles avec Laurence Saint-Martin, fille des îles que vous venez d'entendre sur Envol 91 FM. C'est un événement important pour le Manitoba français. Je dirais même un événement qui change des vies. Je parle du Festival Théâtre Jeunesse qui est commencé depuis hier et qui se poursuit jusqu'au 8 mai. Une production du Théâtre Cercle Molière, bien sûr. Et c'est la 56e année de ce Festival Théâtre Jeunesse qui réunit, bien sûr, des élèves du pré-secondaire et du secondaire, sont les deux grandes catégories. C'est un festival qui vise à faire la promotion de la culture de la langue française auprès des jeunes participants et participantes qui ont suivi tout un processus de création. Dans certains cas, on a rédigé des textes, dans d'autres, on a décidé de prendre une pièce existante, mais il y a la mise en scène, les costumes, les décors, les effets spéciaux, les ateliers techniques. C'est vraiment quelque chose d'exceptionnel. Et ce qu'il y a d'encore plus important pour le Manitoba français, c'est que ça se passe en français. Et autant les écoles d'immersion que les écoles françaises de la division scolaire franco-manitobaine y participent. Et l'engouement est toujours exceptionnel. Moi, j'ai eu la chance d'être impliqué un petit peu. J'ai été juge une année. J'ai aussi animé plusieurs fois. J'ai animé dans le temps, je ne sais pas s'ils font encore un gala lors du dernier soir pour la remise des prix. Mais j'ai déjà co-animé ça, notamment avec Monique Lacoste, que je salue, si jamais elle nous écoute. Mais je sais, parce que mes enfants l'ont vécu, particulièrement ma fille, ça a été un événement très, très formateur. C'est ce qui lui a donné le goût davantage d'explorer le théâtre et puis d'aller plus loin. Puis, ben, vous voyez, aujourd'hui, elle est directrice générale et directrice artistique du Théâtre Cercle Molière. Et je dis pas ça parce que je veux vanter ma fille, mais ça change des vies pour vrai, là. Ça fait en sorte... Ce sont des événements qu'on se rappelle toute notre vie. Et c'est la même chose pour la liste, la Ligue d'improvisation, pour les ligues d'improvisation dans les écoles d'immersion. Ce genre de communion de groupe, ça vous reste toute une vie. Moi, j'ai eu la chance, en venant au Manitoba, de faire du théâtre. C'était pas du tout dans mes intentions, mais on m'a approché, on m'a demandé si je voulais participer à une pièce. Ma première pièce, c'était « Je m'en vais à Regina ». 1987, je crois, 86 ou 87, et ça a été une expérience fabuleuse. Et évidemment que vous grandissez avec ces gens-là, avec les gens qui partagent la scène avec vous, mais tous les gens qui sont derrière également, la personne qui s'occupe de la régie, metteur, metteuse en scène, etc., etc., les techniciens, les éclairagistes, et puis tout ça, ceux qui fabriquent le décor également. Alors moi, ça a changé ma vie, mais j'étais déjà un jeune adulte, mais pour des jeunes là de 12, 13, 14, 15, 16, 17, 18 ans, c'est un événement exceptionnel. Il y a d'ailleurs un article fort pertinent dans La Liberté où on vous raconte un petit peu l'histoire du FTJ. On dit qu'il y aura au total 600 élèves qui ont rendez-vous au Théâtre Cercle Molière pour participer à ce festival Théâtre Jeunesse. On vous dit merde, le mot de cambronne à tous ceux et celles qui vont monter sur scène. Et moi, je vous quitte là-dessus, mes chers amis, il est déjà midi. Et puis, ne manquez pas Couleur d'ici à compter de 16h avec Christian Dibi et James Olivier et toute notre programmation en soirée également. Et d'ici là, la meilleure musique sur FM, c'est pour vous. Merci d'avoir été là. Je vous retrouve demain, même heure, même poste, à compter de 10h. Ciao, ciao.

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Photoportraits, photos du passé, photos palace et du temps passé à rêvasser. Où sont-ils passés? Ces souvenirs, sourires en céramique cassée, ils traînent toujours entre quatre murs glacés, chemins tracés. J'ai embrassé ceux qui m'embrasaient. J'ai fait le ménage au lieu de croiser les bras et me laisser caser. Hélas, trop n'ont pas vu le sablier arriver, croyant que le temps ne pourrait jamais les contrarier. Je reviens sur eux, les prisonniers d'une capsule sans issue, tristement tissés et le vice dans leur propre tissu. Social mis sur le présent, mébris par leur absence, convaincus qu'ils n'ont aucun contrôle sur leurs circonstances. Des ascenseurs qui tout seuls vers le sous-sol font leur descente plaisante et renversent la boussole. C'est un faisceau, un vaisseau suspendu dans l'espace, noirceur délaissante, la lumière.

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0: Nous sommes donc le mardi 5 mai 2026 et puis on a toujours cette énergie qui nous caractérise ici à Couleur d'ici, même s'il y a eu de la neige hier et ce matin. Nous, on reste à peu près en été, James Olivier.
1: À peu près en hiver,
0: ça c'est
1: ouais,
0: clair.
1: Parce qu'avec cette température qu'on a aujourd'hui, parce qu'actuellement il fait 3 degrés à Winnipeg, mais avec un ressenti de moins 6, Christian.
0: Moins 6 ce matin, je pense qu'on était à moins 9.
1: Oui.
0: C'est assez incroyable hein, quand
1: incroyable.
0: On se dit que l'été
1: quand
0: c'est normalement dans 2 semaines.
1: Ouais.
0: C'est totalement fou. Yeah.
1: Ouais, c'est fou. Hein. Et donc, dans notre émission d'aujourd'hui, Christian, comme d'habitude, on va parler météo, surtout de la bonne musique, et de la bonne musique en ce temps un peu froid. Et puis, dans les infos, on va parler de la nomination de Louise Arbour, ancienne juge à la Cour suprême, qui est nommée gouverneure générale du Canada. Donc, ce sera la prochaine gouverneure générale du Canada qui va succéder à Marie Simon. Donc, et puis, Christian, le Canada qui enregistre son premier surplus commercial depuis l'automne, donc avec une balance commerciale, on peut dire qui est... passé de 5,1 milliards de dollars en février à un excédent de 1,8 milliards en mars 2026. Ville de Manitoba qui va investir 3 milliards de dollars dans la production d'énergie dans la région de l'Ouest.
0: Beaucoup de bonnes nouvelles, assez intéressantes, sans compter les sports, hein, parce qu'on a le premier finaliste de la Ligue des Champions qui est déjà connu. On va en revenir bien sûr là-dessus dans la page sport. Et puis aussi, surtout, dans cette émission, on aura le retour de Carrefour Culturel qui maintenant est une fois par mois. Et donc, pour ce mois de mai, on aura une belle discussion avec Abdoul et Cédric au sujet de l'IA et de toutes sortes d'intelligences artificielles et même les réseaux sociaux qui sont interdits, qui... sont en tout cas en train d'être réfléchis à être interdits dans les écoles secondaires et peut-être même dans les universités ici au Manitoba. Alors on a abordé cette question-là et puis on a aussi parlé de la musique, de l'avènement et de l'émancipation de la musique africaine et noire qui aujourd'hui touche des marchés occidentaux encore plus avec de grands artistes africains qui arrivent à toucher les stades et de grandes salles mythiques en Europe et en Occident. Ce sera pas la totale qui sera diffusée, on va diffuser juste un bout de 15 minutes, mais bien sûr vous pourrez réécouter Carrefour Culturel en totalité sur la page SoundCloud de Envol 91. Et sans oublier aussi, on a une belle entrevue menée par James Olivier avec l'organisme pluriel qui a organisé le vendredi dernier une foire info carrière et au centre de, au centre récréatif Notre-Dame de Saint-Boniface. On aura l'occasion, bien sûr, d'écouter tout ça et d'avoir tout ceci, bien sûr, jumelé à de la très bonne musique et de la très bonne ambiance, comme on sait le faire, James Olivier.
1: Ouais, tout à fait, Christian.
0: Alors, sans plus tarder, on se lance dans une très très belle bonne musique qui nous vient des Antilles avec Harmonique qu'on écoute ici sur le morceau Angoisse et ensuite on reviendra ici pour se plonger dans la météo franco-manitobaine si je peux le dire ainsi.

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1: Ça, c'était une très, très belle pause musicale qui nous envoyait dans les Caraïbes. On a ressenti la chaleur, même si on repasse au froid avec la météo à Winnipeg. Alors, comme on le disait, actuellement, on a une température qui est assez froide. Il fait 3 degrés ici à Winnipeg, avec un ressenti qui va jusqu'à moins 6 degrés, James.
2: Oh oui, tout à fait, Christian. C'est la température pour aujourd'hui. Le soleil, même si on ne le voit pas, mais le soleil va se coucher ce soir à 8h53. Donc, pour demain, mercredi, on aura des températures de moins 2 à 4 degrés, Christian. Donc, c'est la même tendance qui va continuer. Demain, par contre, le jeudi, on aura des températures de moins 4 à 11 degrés avec le retour du soleil. Le vendredi, entre 2 et 14 degrés. Le samedi, entre 1 et 12 degrés, mais avec des probabilités d'averse. Le dimanche, entre 1 et 10 degrés. Le lundi, entre 1 et 16 degrés. Et le mardi, entre 6 et 16 degrés. Donc, ça va remonter à partir de jeudi, si on peut le dire, Christian.
1: Et oui, comme James Olivier le dit, la température va remonter à partir de jeudi. Mais quand même, il y aura ça et là, des petites pluies ainsi de suite. Mais en tout cas, c'est bien mieux que d'avoir de la neige comme aujourd'hui. On espère qu'on va pouvoir progressivement enfin entrer dans cet été qui se fait vraiment désirer cette année. Et puis on espère surtout que ça va bien se passer.
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1: Cette émission est une émission de musique, est une émission de chaleur. Alors on part encore une fois avec une belle musique qui va nous adoucir les mœurs. Et ensuite on reviendra ici pour une belle entrevue menée par James Olivier. On part pour Mélu Mélo de Culture sur Envol 91.

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1: L'organisme pluriel a organisé vendredi dernier une foire info-carrière au centre récréatif de Notre-Dame de Saint-Boniface. Cette activité qui a réuni les représentants d'entreprises privées, publiques et chercheurs d'emploi a également permis aux participants de faire du réseautage. Les chercheurs d'emploi, parmi lesquels des nouveaux arrivants, ont eu l'occasion d'établir un premier contact avec des employeurs afin de pouvoir décrocher un emploi. Guéry Olivier Chenou Tchanko est agent de liaison à Pluriel. Originaire du Cameroun, Pierre s'est installé au Manitoba depuis 8 mois. Son principal objectif est de trouver un emploi durable qui lui permettra de subvenir aux besoins de sa famille et de lui-même. En dépit des barrières linguistiques, il a pu décrocher un emploi temporaire grâce aux organismes francophones accueillant les nouveaux arrivants. Ces personnes se sont données au micro de James Olivier qu'on écoute maintenant.
2: Je suis Guéry Olivier Chenou Tchanko, agent de liaison chez Pluriel Manitoba Inc.
3: Alors Pluriel organise aujourd'hui une foire info carrière. Est-ce que vous pouvez nous présenter cette activité?
2: Oui, effectivement, dans le souci de réduire le taux du chômage, donc Pluriel a organisé une foire avec ses partenaires. Nous avons environ 29 entreprises ici présentes sur le site. Et nous avons des centaines de chercheurs d'emploi ou alors de personnes qui voudraient changer d'emploi qui viennent et visitent les différents stands que nous avons ici.
3: Alors, qui sont ces entreprises?
2: Bien, nous avons tous les secteurs d'activité sont représentés ici. Nous avons le secteur public, nous avons le secteur de la construction, nous avons le secteur de la fabrication, nous avons le secteur bancaire, nous avons des services publics et également des services dans le domaine de la santé et de l'éducation.
3: Expliquez-nous un peu le processus et donc les personnes qui sont là. Et bon, quand je parle de personnes qui sont là, c'est pas que les employeurs, mais les chercheurs d'emploi. Est-ce qu'il y avait un processus d'inscription pour ces personnes-là?
2: Bien, comme par le passé, nous avons donné l'opportunité à tout le public de pouvoir assister en retirant toute procédure ou alors toute forme, par exemple, d'inscription pour pouvoir accéder à nos foires. Plus que cela, nous avons des entreprises qui sont en train de recruter sur place et d'autres qui sont en train de donner des informations aux chercheurs d'emploi sur comment avoir accès ou alors comment est-ce que eux ils peuvent postuler pour certains emplois en ligne.
3: Alors parlant de recrutement sur place, est-ce qu'il y a des demandeurs d'emploi qui ont pu décrocher un emploi aujourd'hui?
2: Bien, on ne saurait donner de chiffres actuellement, mais on voit des fiches, on voit des gens déposer des CV, on voit des entreprises accepter des CV, on voit des entreprises également nous donner de très bons retours sur la qualité des chercheurs d'emploi qu'ils ont reçus aujourd'hui, et on est assez confiant que cette initiative portera des fruits et qu'on aura de très bons chiffres à la fin de cet événement.
3: Comment voyez-vous le marché de l'emploi au Manitoba aujourd'hui?
2: Bien, certes, il reste des choses à faire et c'est quelque chose que nous essayons, par exemple, de mettre notre pierre. Par exemple, nous avons découvert à travers la toute dernière saison que nous avons organisée que les femmes étaient très peu représentées dans la dernière fois que nous avons organisé. Donc, notre direction a pris sur elle d'organiser et de mettre à disposition une aire de jeu pour les enfants ou alors pour des parents qui n'auraient pas, par exemple, de la garderie. Ils peuvent venir laisser les enfants dans une aire de jeu qui est supervisée par des éducateurs et venir discuter avec des employeurs. Donc, on voudrait essayer de briser le gap d'avoir plus d'hommes dans des foires et moins de femmes parce que elles ont des problèmes, par exemple, de garde d'enfants. Donc, ça, c'est une initiative que Pluriel a prise aujourd'hui. On a des familles qui arrivent toutes les deux. Ils laissent les enfants avec nos éducateurs le temps de venir avoir une discussion avec les employeurs, échanger avec eux, faire du réseautage. Et on espère avec tant d'initiatives qu'on va améliorer les chiffres à la fin de cet événement.
3: Est-ce que vous avez un programme de monitoring qui vise particulièrement les chercheurs d'emploi?
2: Bien, le programme de monitoring, c'est on a des mailing lists qu'on continue à garder. On a des événements que nous organisons chaque mardi. On a des mails qu'on fait à notre public de manière régulière. On va vers eux, on prend des nouvelles. Est-ce qu'il y a des choses à améliorer et autres. Donc c'est à travers toutes ces activités là qu'on essaye de faire un suivi pour voir, par exemple, quels sont les chiffres, par exemple, que la foi nous a permis, par exemple, d'accomplir, ou alors il reste, par exemple, du travail dans tel domaine ou autre.
3: Merci beaucoup.
2: Je vous en prie. Encore merci. Je profite de cette opportunité pour vous remercier pour l'accompagnement et pour votre présence ici. Merci.
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4: Je me prénomme Pierre. Je viens du Cameroun. Je suis au Canada depuis 8 mois bientôt. Voilà. Et comme tout nouveau ou tout nouvel arrivant, je suis là dans la recherche de l'emploi. Et les organismes qui s'occupent de recevoir les nouveaux arrivants nous ont conviés à cette rencontre qui est une occasion pour nous d'offrir ce que nous avons en termes de compétences. C'est là la raison de ma présence ici aujourd'hui.
3: Alors, et parlez-nous un peu de votre parcours d'intégration ici au Manitoba. C'est vrai que vous avez bénéficié de l'aide des organismes, mais dites-nous en quelques mots comment ça se passe, votre intégration.
4: Comme tout nouvel immigrant, surtout venant d'un pays francophone, arrivant dans une province certes bilingue, mais en grande partie anglophone, la barrière de la langue représente quelquefois, ou le plus souvent, un obstacle. Mais, comme je disais tantôt, l'aide qu'apportent les organismes qui nous accueillent nous permet d'améliorer également notre éloquence dans la langue anglaise, ce qui nous ouvre certainement les portes pour facilement trouver un emploi.
3: Donc ça fait 8 mois que vous êtes au Manitoba, vous avez déjà eu un emploi?
4: Oui. Mais un emploi partiel, je l'ai fait pendant, je crois, 4 mois. C'était en remplacement. La personne était allée en congé. On avait besoin de quelqu'un qui venait assurer ce service pendant que la personne était en congé jusqu'à son retour. Bon, justement, par l'intermédiaire de Pluriel, j'ai pu obtenir cet emploi et ce qui m'a donné ma première expérience dans le travail au Manitoba.
3: Donc aujourd'hui, vous êtes à la fois Info Carrière de Pluriel. Avez-vous la certitude que vous allez décrocher un emploi ici?
4: La certitude, pas toujours, mais on s'est dit, puisque nous sommes à la recherche d'un emploi, à quoi ça servirait de rester chez soi alors que nous avions une occasion de rencontrer des employeurs, de proposer ce que nous offrons, parce que nous ne sommes pas seulement à la recherche, nous sommes surtout là pour offrir. Et qui dit offre dit qu'il y a qui dit offrir dit qu'il y a quelqu'un qui attend quelque chose en retour, c'est-à-dire il attend que lui il a un service auquel il veut satisfaire sa clientèle et il a besoin, par exemple, de gens comme nous qui avons certaines compétences de venir l'aider à satisfaire sa clientèle. Donc, on s'est dit que avec tous ces employeurs qui sont ici présents et en présentant nos qualités et nos compétences, que finalement, bah, ça pourrait se passer. On pourrait en avoir un ou deux. Et puis, ce sera à nous de choisir celui auquel nous nous reconnaissons mieux ou nous nous trouvons le mieux.
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0: Le 5 mai, on s'intéresse aux informations qui commencent en parlant de l'ancienne juge à la Cour suprême, Louise Arbour, qui est nommée gouverneure générale du Canada.
1: Le premier ministre Mark Carney a annoncé aujourd'hui la nomination de Louise Arbour comme prochaine gouverneure générale du Canada. Elle sera la 31e gouverneure générale, succédant ainsi à Marie Simon, la première autochtone à occuper ce poste. Juriste de formation, Louise Arbour a été nommée juge à la Cour suprême de l'Ontario, à la Cour d'appel de l'Ontario, puis à la Cour suprême du Canada. En 1996, elle a été nommée procureure en chef des tribunaux pénaux internationaux pour l'ex-Yougoslavie et le Rwanda par les Nations Unies. Bilingue, elle a été nommée haute commissaire aux droits de l'homme par le secrétaire général des Nations Unies en 2004, puis représentante spéciale des Nations Unies pour les migrations internationales de 2017 à 2018. Elle a récemment présenté le rapport de l'examen externe indépendant et complet sur les cas d'inconduite au sein des forces armées canadiennes qui a donné lieu à un changement de culture et à des réformes sans précédent.
0: On continue avec le Canada qui enregistre son premier surplus commercial depuis l'automne.
1: En mars 2026, la balance commerciale de marchandises du Canada est ainsi passée d'un déficit de 5,1 milliards de dollars en février à un excédent de 1,8 milliard de dollars. Il s'agit du premier excédent commercial enregistré depuis septembre 2025, selon l'Agence nationale de statistiques qui attribue cette performance à une hausse marquée de 8,5% des exportations portées par les secteurs de l'or et du pétrole brut, tandis que les importations ont reculé de 1,6% après avoir atteint un pic en février. Dans le détail, les exportations totales ont atteint 72,8 milliards de dollars en mars, leur niveau le plus élevé depuis janvier 2025. Cette progression est toutefois nuancée par l'effet des prix. En termes réels, les exportations ont légèrement reculé de 0,3%. Statistique Canada note toutefois que si l'on exclut les produits métalliques et énergétiques, la croissance des exportations n'aurait été que de 1,1%, soulignant ainsi la concentration de la performance de mars sur quelques segments volatiles. Quant aux importations, après avoir atteint un niveau record en février, elles ont diminué de 1,6% pour s'établir à 71 milliards de dollars en mars 2026.
0: Le Manitoba va investir 3 milliards de dollars dans la production d'énergie dans la région de l'Ouest.
1: Ce montant servira à financer le projet de centrale à turbine à deux carburants de 750 mégawatts dans la ville de Brandon, qui a été officiellement soumis à la régie des services publics. À travers cet investissement, le gouvernement du Manitoba entend augmenter la capacité de production de cette centrale afin de préserver la fiabilité du système à long terme. La province précise que le plan intégré des ressources est prévoit également des investissements dans l'énergie propre ainsi que dans les programmes d'efficacité énergétique et de réponse à la demande qui devraient réduire la demande de pointe d'environ 860 mégawatts d'ici 2035. Ces investissements seront complétés par des améliorations

pour devenir un centre des arts de la scène moderne. Fruit d'une collaboration entre le Performing Arts Consortium of Winnipeg et l'Orchestre symphonique de Winnipeg, ce projet permettra de transformer ce lieu emblématique du quartier de la Bourse en un espace permanent consacré aux répétitions, aux représentations, aux activités éducatives et aux fonctions administratives de l'orchestre, tout en accueillant des groupes culturels, communautaires et d'autres artistes professionnels. Selon le gouvernement provincial, cet investissement marque une étape clé de la revitalisation du centre-ville de Winnipeg, car il vise à préserver l'histoire manitobaine tout en stimulant l'économie culturelle de la province.

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1: Et maintenant, je suis en direct avec Jacinthe du magazine Le Lénuphar. Bonsoir Jacinthe, comment ça va?
2: Oui, ben ça va très bien toi-même.
1: Ça va super bien, très content de te retrouver comme d'habitude, chaque 5 du nouveau mois. Et puis on est en mai, et en mai, je sais qu'on a quelque chose de spécial avec le magazine Le Nénuphar, c'est le tirage au sort. Alors, est-ce qu'on pourrait commencer par ça, parce qu'on est très curieux, comment ça se passe actuellement?
2: Oh ben, le tirage a été fait le 1er mai, tel que prévu. Et nous avons eu une gagnante qui, je suis heureuse de le dire, est abonnée au Nénuphar depuis les tout débuts. Alors, c'est sa fidélité a payé parce que non seulement elle est abonnée depuis longtemps, mais elle a participé à plusieurs de nos jeux et ce jeu questionnaire-là particulièrement, qui avait une belle, un beau prix en cadeau. C'est elle qui l'a remporté, le 500$. Elle a joué, je pense, 4 ou 5 fois.
1: Wow.
2: Et elle a au moins 2 fois remporté réussi à avoir les 10 bonnes réponses.
1: Et c'est vraiment magnifique, en tout cas, félicitations à elle. Et puis, ça donne, je dirais, ça donne l'envie.

0: En tout cas, à toutes les autres personnes qui sont abonnées ou alors qui suivent les actualités du Nénuphar à participer, s'il y aura d'autres choses, d'autres jeux, bien sûr. Et dans ce mois de mai, on a des choses intéressantes encore, comme d'habitude, sur lequel le magazine s'est intéressé. Certains des titres qui ont attiré mon attention, on parle de la monarchie britannique et des timbres. On a parlé déjà de timbres d'autrefois, et ici, on a associé un peu ces timbres à la monarchie britannique. Qu'est-ce qu'on veut vouloir dire dans cet article?
1: Bien, Alain Bertrand nous donne des cours d'histoire et de géographie chaque mois. Et dans ce cas-ci, évidemment, c'est des cours d'histoire où il nous parle avec les timbres qui ont été fabriqués pour l'occasion dans plusieurs pays différents et qui ont, il nous fait le tour de ces pays-là et des occasions dans lesquelles ils ont frappé les timbres.
0: C'est assez intéressant de voir qu'en tout cas, et puis on avait, oui, dans nos discussions antérieures, on avait beaucoup parlé du fait que les timbres représentaient souvent une origine ou alors un pays ou une culture et que c'était quelque chose qui était très utilisé pour représenter ça. Et puis on voit un exemple palpable où on peut utiliser les timbres, par exemple, pour parler de monarchie, par exemple. Est-ce que on a des images justement de timbres issus de la monarchie dans cet article?
1: Oui, et la plupart, évidemment, viennent de pays du Commonwealth, ce qui est tout à fait logique. Et on a des timbres qui ont été émis par le Canada, mais aussi par la France, par, mon Dieu, quand on regarde rapidement sur la page qui a été créée, il y a un timbre de Djibouti,
0: Wow.
1: des timbres de Guinée-Bissau, du Mali. Et puis du Bénin et du Niger, alors plusieurs des pays d'Afrique qui ont frappé ces timbres-là. Et la fête de Victoria, finalement, elle est célébrée dans une bonne partie du monde. Alors, ce que j'aime beaucoup de cette série, de cette chronique-là d'Alain Bertrand, c'est qu'il nous apprend des choses, mais en nous faisant visiter à travers l'histoire, les timbres qui ont été émis pour chacune des occasions.
0: Et en parlant d'apprendre des choses, on apprend des choses qui sont peut-être drôles, peut-être idiotes ou pas idiotes. On parle de pas idiots, ces idiotismes. Et puis on s'intéresse aux chiens. Aux chiens, ça paraît assez vague, mais dans l'explication, on voit que le mot chien est lié à beaucoup d'expressions qui sont utilisées dans notre quotidien.
1: Oui, bien, le mois dernier, on a présenté des expressions avec le mot chat et cette fois-ci, c'est avec le mot chien. Alors, il y en a beaucoup. La plupart, on les connaît, mais peut-être pas tous. Par exemple, moi, j'ai appris à un moment donné qu'est-ce que c'était que des chiens écrasés. C'était les petits faits divers dans un journal. Mais si tu dis à quelqu'un, j'ai mis une annonce dans les chiens écrasés. Et s'ils ne savent pas c'est quoi l'expression, ils vont dire qu'est-ce que c'est ça? C'est assez lugubre comme expression. Mais on connaît d'autres, par exemple, l'expression entre chien et loup, qui est au moment où le soleil est pas tout à fait couché, mais presque. Et là, c'est le crépuscule. Alors, quand on dit entre chien et loup, c'est vraiment. Hier, par exemple, on avait des superbes photographies. Moi, je dois avouer que je travaille au 27e étage d'un édifice dans le centre-ville et on a un paysage magnifique à l'heure, justement, entre chien et loup.
0: C'est très, très, très intéressant à voir. Bon, je vois des expressions qui sont assez drôles, comme par exemple « chien sale », qui veut dire une personne méprisable. Et puis, ce qui me plaît, c'est qu'on a la description de l'origine, on a la connotation, on a si c'est positif, négatif, si c'est familier. Et puis, on a l'explication que ça veut vouloir dire aussi. Alors, c'est très, très bien détaillé aussi.
1: Oui, et il faut dire que c'est tiré directement d'Antidote, qui est un dictionnaire en ligne et un correcteur et un multi-dictionnaire. Et puis, justement, c'est de là que viennent ces expressions, mais on s'amuse à les illustrer aussi. Par exemple, être habillé comme la chienne à Jacques, moi, c'est une expression que je connais pour être née au Québec, que je connaissais dans mon enfance. Mais ici, je ne sais pas si c'est très connu. Et toi, par exemple, dans ton français à toi, est-ce que c'était connu, ça?
0: Quelle expression exactement?
1: Être habillé comme la chienne à Jacques.
0: Non.
1: Non, tu vois. Alors, c'est quelque chose qui est spécifique au Québec, comme chien sale d'ailleurs. Avoir la chienne, quand tu dis, bon, ben là, moi, je regarde en bas, là, puis juste avoir la hauteur où on est, j'ai la chienne. Mais avoir la chienne, c'est avoir peur.
0: Avoir le vertige,
1: C'est avoir peur.
0: avoir peur, ok.
1: Avoir peur dans n'importe quelle condition. J'étais dans une situation dangereuse et puis j'avais la chienne.
0: Et puis, il y a aussi des expressions là-dedans qui expriment quelque chose dans une partie du monde, mais qui expriment autre chose, comme moi, quand je suis arrivé au Canada et que j'ai entendu quelqu'un que je connaissais dire, je me sens chienne aujourd'hui. J'ai dit, waouh, pourquoi? Pourquoi tu dis ça? Parce que chez moi, ça veut dire autre chose. Mais ici, ça veut dire se sentir paresseuse, ne pas avoir l'envie de faire quelque chose. Alors oui, il y a des expressions par rapport à ça aussi qui diffèrent en fonction de l'endroit où on se trouve.
1: Exact, ça change selon le français, le niveau du français. Il y a aussi une section dans cet article-là où on parle des proverbes. Alors, quand on dit chien qui aboie ne mord pas, alors c'est un proverbe qui veut dire que quelqu'un qui manifeste ouvertement sa colère ne va pas nécessairement être dangereux ou être méchant. Alors, s'il y a toutes sortes par exemple, un chien regarde bien un évêque, celui-là, c'est aussi quelque chose que moi j'ai connu beaucoup. Ça voulait dire, bon, ben, n'importe. C'est pourquoi tu me regardes comme ça? Bon, un chien regarde bien un évêque.
0: Ça, c'est vraiment très, très, très intéressant. Et aussi, on parle de cuisine. Tu sais que moi, j'adore la cuisine, j'adore la nourriture. Et puis, on parle de recettes simples, succulentes, santé, SSS, bien sûr. Et puis, on parle de salade de quinoa, concombre et citron. Waouh, ça paraît très healthy, ça.
1: Ça donne envie de manger, mais ce sont tous des recettes très, très, très santé, mais aussi très simples et aussi succulentes. Donc, c'est pour ça qu'on l'appelait les recettes 3S. Et comme on peut voir, c'est quelque chose qui se prépare en quelques minutes. Quand on se demande, oh, qu'est-ce que j'ai pas le goût de manger, bien, on peut regarder les photos et puis dire, oh, tiens, moi, ça, aujourd'hui, je vais faire celui-ci. Puis on a toujours habituellement un petit dessert aussi très simple. Et dans ce cas-ci, ce sont les bouchées glacées banane yogourt.
0: C'est très, très intéressant d'apprendre tout ça. Et puis, c'est de bonnes petites recettes à faire à la maison aussi, ou quand on reçoit quelqu'un et tout.
1: Exact. Et ceux qui ont des recettes comme ça, j'en lance l'invitation aux auditeurs d'Envol. Si vous avez des recettes comme ça qui sont devenues à faire partie de votre quotidien parce que justement, elles sont rapides à faire, elles sont en santé, à ce moment-là, envolez-nous au Nénuphar et puis on se fera un plaisir de les publier. Et vous pourrez dire que vous aurez contribué au magazine.
0: Toujours très intéressant de contribuer au magazine, justement. Et puis, nous, on contribue ici. Malheureusement, on ne pourra pas parler de tous les articles, mais on va terminer en parlant de cet article assez intéressant, ChatGPT pour les novices, où aujourd'hui, on s'intéresse au fait, je dirais, au fait familial, où on parle de la famille et les petits-enfants technomanes. Qu'est-ce qu'on veut vouloir dire dans cet article?
1: Bon, alors, on a utilisé technomane pour ne pas dire geek, c'est-à-dire les enfants qui ont un petit côté technologique. Et c'est que on a souvent dit que bon, ChatGPT, oh, c'est dangereux, attention, ça, on peut faire du plagiat avec ça. Parfois, il nous donne des mauvaises informations. Mais la chronique s'appelle ChatGPT pour les novices. C'est une chronique qui montre quels sont les services que peut rendre ChatGPT, comme d'ailleurs n'importe quel autre agent IA est conversationnel, et qui, dans ce cas-ci, si vous avez un jeune enfant qui s'ennuie, tout ça, vous pouvez vous amuser à deux à créer des histoires à l'aide de ChatGPT. Alors, inventer des personnages, mettre dans des situations, et vous allez utiliser ChatGPT comme l'auteur, si on veut, ou la personne qui va mettre à la fois en mots et en images votre histoire. Alors, si vous voulez quelque chose, par exemple, comme on donne quelques exemples ici, vous voulez faire parler un dinosaure, vous voulez créer des devinettes, vous voulez. Alors, autrement dit, c'est la grande capacité de ChatGPT, c'est d'inventer des histoires sur demande.
0: Très intéressant. Et puis, je pense qu'il y a beaucoup de nos auditeurs qui se feront un plaisir de lire ça et puis d'apprendre beaucoup de choses intéressantes concernant cela. Avant qu'on termine, Jacinthe, est-ce que tu aurais un message à faire passer?
1: Moi, j'ai le grand plaisir ce mois-ci. D'abord, de un, c'est un mois spécial, le mois de mai 2026. C'est le premier numéro de la 10e année du Nénuphara. Vous avez peut-être remarqué quelques changements chez l'infolettre. Il va y avoir d'autres changements qui vont venir au fur et à mesure au cours de l'année. Mais cette fois-ci, on a aussi notre nouveauté du mois, c'est qu'on a créé une page pour toutes les nouvelles de la francophonie, mais en fait de nos annonceurs. Et ça permet, vous savez, on a remarqué la tendance, les gens sont intéressés. Bon, je voudrais avoir des nouvelles d'envol, je m'abonne à l'infolettre. Je vais avoir des nouvelles du CCFM. Je m'abonne à l'infolettre. Je vais avoir des nouvelles de la SA. Mais à un moment donné, ça fait beaucoup d'infolettes qui arrivent dans notre courriel. On se rend compte qu'on n'a pas le temps d'aller tout voir. Et ça commence à être lourd aussi dans l'espace, surtout quand on commence à calculer notre espace qui reste sur le Google Drive ou etc. Et les gens se désabonnent. Pas parce qu'ils ont plus d'intérêt, ils ont le même intérêt que quand ils sont abonnés, mais ils ont pas
0: Trop
1: le temps,
0: d'informations.
1: ça prend de la place. Alors, on a imaginé faire plaisir à tout le monde, mais rassembler les infolettes, et là, quand vous voulez avoir, vous avez le temps, vous avez 5 minutes, 10 minutes, bon, je vais aller prendre des nouvelles de la francophonie manitobaine, voilà, vous les avez tous au même endroit. On va aller voir ce que dit la CCFM ce mois-ci. On va aller voir chercher des nouvelles d'envol. On va aller voir s'il y a un communiqué de presse sur quelque chose qui mijote à envol. Alors, c'est à ça parce que finalement, il y a les infolettres, il y a aussi les communiqués de presse et il y a même aussi les revues parce que certains organismes publient des revues, des choses à des temps comme 2, 3, 4 fois par année, comme on a ici la revue des éducatrices et éducateurs francophones, EFM Information. Alors, le dernier numéro est là. Alors, on peut aller, évidemment, bien sûr, ça n'empêche pas d'aller sur le site des EFM et d'aller chercher où se trouve la revue, de l'ouvrir. Mais là, elles sont tous regroupées au même endroit.
0: Merci
1: Alors,
0: beaucoup,
1: c'est.
0: Jacinthe, pour toutes ces belles informations-là. C'est très intéressant de savoir. Et puis, merci aussi de penser justement à toutes ces personnes-là qui ont leur boîte qui sont débordées et puis qui se désabonnent. C'est, je trouve, une superbe idée. Et puis, on espère que cette idée-là sera encore appréciée encore plus. Alors, Jacinthe, on se retrouve le mois prochain pour un autre magazine pour le mois de juin.
1: Oui. Et en attendant, mais profitez de la neige s'il y en a encore au mois
0: Malheureusement, on a encore de la neige actuellement, mais ça ira bien. Merci beaucoup, Jacinthe, et puis passez
1: Bonne
0: une
1: fin de
0: bonne
1: journée.
0: fin de semaine.
1: Au revoir. Salut à tous les auditeurs.
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0: On commence cette passeport en parlant de LNH avec, après le Canadien de Montréal qui a battu Tampa, on parle de notre Goliath à vaincre.
5: Après un duel digne d'une finale d'association contre Tampa Bay, Montréal n'a pas le temps de souffler. Devant eux se dressent maintenant les Sabres de Buffalo qui ont terminé au sommet de la division Atlantique et sont sur une vraie vague de momentum après avoir remporté leur première ronde depuis 2007. On peut s'attendre à une autre série chaudement disputée entre deux équipes qui ont le vent dans les voiles. Montréal devra tout faire pour faire pencher la glace en leur faveur et deux aspects en particulier ressortent du lot pour pour eux. Avant les séries, plusieurs questions étaient posées sur la capacité du Canadien à suivre au jeu physique des séries. Je crois que Montréal a passé le test avec brio. Les hommes de Martin Saint-Louis ont distribué 300 mises en échec, soit 72 de plus que les Lightning, et ont remporté 56% de leur bataille à 1 contre 1, deux marques qui mènent la LNH en première ronde.
0: Et puis on parle maintenant en basketball, parce qu'en basketball aussi, on est au play-off actuellement, et on parle des Knicks de New York qui lancent un message aux Sixers dans le premier match.
5: Les Knicks de New York ont envoyé un message aux 76ers de Philadelphie lundi lors du premier match de la série de deuxième tour. New York a corrigé Philadelphie 137-98 dans le premier duel. Jalen Brunson a connu un fort match pour les Knicks avec une performance de 35 points en 31 minutes de jeu. Dès le coup d'envoi, Brunson s'est baladé dans la défense des visiteurs et a trouvé une belle adresse de loin, notamment sur un tir presque à la sirène du deuxième quart. Les Knicks se sont détachés des 76ers dans ce deuxième quart en inscrivant 41 points contre 26. New York menait 74-51 à la demi. Pour un troisième match consécutif à la maison, les Knicks l'emportent avec un écart de plus de 25 points. C'est la première fois dans l'histoire de la franchise que l'équipe réalise ce genre d'exploit en série. Joel et Embiid avaient bien débuté aussi, 14.4 rebonds, forçant les Knicks à commettre de nombreuses fautes, mais les Sixers de Paul George, meneur des siens avec 17 points, n'ont jamais trouvé la clé défensivement deux jours après avoir éliminé les Celtics de Boston dès le premier tour lors du match 7. Le match 2 de cette série au meilleur des 7 rencontres est prévu mercredi, toujours dans le Madison Square Garden.
0: Mbappé dehors, les partisans du Real Madrid sont en colère.
5: Blessé aux ischios jambiers, l'attaquant star du Real Madrid, Kylian Mbappé, a provoqué la colère de certains supporters en passant quelques jours de repos accordés par son club en Sardaigne et fait face à une nouvelle tempête médiatique à 5 jours du Classico contre le FC Barcelone. Mbappé dehors, pour de nombreux fans madrilènes, l'escapade du buteur français à Cagliari sur les jours de repos accordés par le Real aux joueurs actuellement blessés dont Mbappé, Thibaut Courtois ou Arda Güler est celle de trop. Rassemblé derrière un visuel commun représentant le joueur barré d'un tampon frôlera dehors émanant d'un conte humoristique et répudié en commentaire sur les publication officielle du Real Madrid. Certains supporters appellent carrément au départ de la star française. Une pétition tourne en ligne sur les réseaux appelant les madridistas à faire entendre leur voix. Si vous pensez qu'un changement s'impose, ne restez pas silencieux. Signez cette pétition et défendez ce que vous estimez être le mieux pour l'avenir du club. Les exhortent-elles. À l'origine de leur courroux, des photos de Mbappé en compagnie de l'actrice Esther Esposito relayées massivement sur les réseaux sociaux alors que le Real s'apprêtait à jouer une rencontre décisive en Liga face à l'Espagnol Barcelone dimanche dernier pour repousser le sacre du Barça.

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0: Deuxième partie de l'heure, puis on est de retour. Il est 17h ici. On est le 5 mai 2026. Et puis on se sent bien, même si oui, on se sent comme le 5 avril, ou le 5 février, ou le 5 janvier.
1: Ou le 5 juin.
0: Oui, ou le... Mais non, mais on se sent comme le 5 avril, ou le 5 mai, ouais. ou le 5 février, ou le 5 janvier, okay. Parce qu'il neige.
1: Oui, mais bon, c'est des
0: pousses. Il neige pas actuellement,
1: c'est des, mais... C'est des... petite poussière de neige, c'est pas beaucoup, donc ça disparaît.
0: Mais quand même, voir de la neige là, alors qu'on devait déjà voir les arbres avoir déjà totalement refleuri, ça repousse un peu les chances de l'été.
1: Oui.
0: Et en tout cas, on espère qu'il y a beaucoup de personnes qui ne sont pas déprimées par ça, parce qu'on sait que ça déprime beaucoup de personnes.
1: Mais ça peut se comprendre les conditions météorologiques, puisque là, cette année, c'est le phénomène La Niña. Donc, on avait expliqué ça dès le début de l'automne. Donc, on avait expliqué que cette année, l'hiver sera très froid, donc
0: très long,
1: puisque quand on quitte le phénomène El Niño, tout de suite après c'est La Niña. Mm-hmm. Et la Niña d'hiver est beaucoup plus dure.
0: Exactement. Beaucoup plus dure, et puis en tout cas ici, nous, notre émission est beaucoup plus légère, et puis on a un très très beau programme pour vous. On a commencé cette émission avec Chassin du magazine Le Nénuphar, qui était avec nous pour nous présenter les actualités du magazine pour le mois de mai. Et aussi, on a eu une très très belle discussion que James Olivier a piloté avec l'organisme pluriel qui organisait une fois pour la recherche d'emploi le vendredi ou la semaine passée. Aussi, dans la deuxième partie de l'émission, on a Carrefour Culturel. Hein, on va écouter un petit bout, et puis on aura la totalité qui sera disponible sur le cloud Envol à partir de demain pour toutes les personnes qui aimeront l'écouter, sans oublier les informations, James Olivier.
1: Oui, tout à fait, Christian. Des informations avec la nomination de la juge Louise Arbour comme prochaine gouverneure générale du Canada. Et Christian, et dans l'espoir, on en a parlé, mais il y a Arsenal qui s'est qualifié pour la finale de la Ligue des Champions.
0: Une première après 20 années.
1: Après 20 ans. Hein.
0: Après 20 ans, c'est assez fou de se requalifier encore pour une finale. Et puis, on attend de voir le vainqueur qui ira les retrouver demain, certainement. Ce sera entre
1: le Bayern et le PSG. Donc, le PSG qui avait gagné le match à l'aller. Donc, le match retour, c'est demain. C'est demain au stade du Bayern. C'est... Le stade du Bayern, déjà, c'est quoi, Christian?
0: C'est le j'oublie.
1: C'est Allianz Arena.
0: Yeah, l'Allianz Arena Stadium de Munich. En tout cas, ce sera un match très, très intéressant. Et puis, en tout cas, on souhaite félicitations à tous les fanatiques d'Arsenal, parce que leur club en finale, ils ont passé de avoir tout perdu à la semaine passée ou surpassée, où on buvait les bouteilles d'eau à Arsenal.
1: Et
0: à
1: le
0: une
1: pauvre
0: semaine.
1: Griezmann de l'AC Madrid, qui va quitter l'Espagne. Et qui va évoluer à partir de la saison prochaine à l'équipe d'Orlando. Mm-hmm. Et Antoine Griezmann qui, malheureusement, n'a pas gagné
0: le moins de titres.
1: La Liga, la Ligue des Champions, la Coupe du Roi, sinon que des Supercoupes, Supercoupe d'Espagne, Supercoupe d'Europe.
0: Il a juste été beaucoup malchanceux parce que l'année où il a quitté l'Atlético pour le Barça, c'est cette année où
1: l'Atlético a gagné.
0: Et il revient et c'est le Barça qui gagne. Il aurait pu gagner deux coupes successives, mais ça a été totalement à l'envers. On aura donc l'occasion de parler de tout ça dans cette émission. Mais en tout cas, pour toutes les personnes qui n'ont pas, les personnes qu'ils aiment ou leur famille ou tout le monde à côté, j'en ai cette belle musique pour vous donner le moral. En tout cas, on écoute James, Tu vas me manquer, ici sur Envol 91. Et puis on se retrouve tout de suite pour la météo.

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1: On passe donc à la météo ici en vol 91 et puis actuellement il fait une température de 3 degrés avec un ressenti de moins 5.
2: Oui, tout à fait Christian, et le soleil qui va se coucher ce soir à 8h53, même si on voit pas vraiment le soleil depuis ce matin. Depuis quelques jours, mais il est bien là, donc il va se coucher à 8h53. Et donc demain on aura des températures de moins 2 à 4 degrés, donc c'est la même tendance qui va continuer demain, mais à partir de jeudi, on va commencer à voir le bout du tunnel puisqu'on aura des températures de moins 4 à 11 degrés pour le jeudi, de 2 à 14 degrés pour le vendredi, et le samedi, on aura des températures de 1 à 12 degrés avec des probabilités d'averses. Le dimanche, entre 1 et 10 degrés. Le lundi, entre 1 et 16 degrés. Et le mardi, entre 6 et 16 degrés, Christian.
1: Ce sera donc très intéressant d'être là pour cette fin de semaine. Et puis, si vous avez eu du mal durant cette semaine passée, il y aura donc du positif pour cette semaine, en tout cas en matière de température. Alors ne désespérez pas, on a de la chaleur qui arrive. Moi, j'aime pas donner de bonnes nouvelles concernant la météo, si c'est pas clair. Et oui, on a une toute pleine semaine de chaleur, en tout cas, pas 30 degrés, mais en tout cas, une bonne chaleur relative.
2: Jusqu'à 19, 20 degrés, donc la semaine prochaine.
1: Ça devrait faire l'affaire, en tout cas. Merci beaucoup à toi, James Olivier, pour cette page météo. On va donc pour une petite publicité et on se plonge dans Carrefour Culturel avec Cédric et Abdoul.
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1: Et toi, Cédric, qu'est-ce que tu penses de cette idée?
3: Parce qu'on est presque en été maintenant et puis ça fatigue.
1: De toute façon, Cédric, toi, il y a beaucoup d'activités. On va en parler dans l'émission. Il y a beaucoup de choses qui se passent avec l'ONG, avec l'association, beaucoup de choses. Mais on commence par le premier sujet. Le premier sujet, c'est que le gouvernement manitobain est en train d'étudier, est en train de penser à l'option d'interdire les réseaux sociaux pour les mineurs et puis aussi de supprimer l'utilisation des réseaux sociaux à l'école et l'IA, des IA conversationnelles, les chatbots et tout, là, pour les élèves en dessous d'un certain âge et même à l'université pour l'IA tout court pour les étudiants. Qu'est-ce que vous pensez de
4: l'IA
1: cette situation?
4: À l'université même?
1: Pour l'université, j'ai pas encore de confirmation, mais de ce que j'ai entendu globalement.
4: Bon, moi, je pense que pour les élèves, pour les mineurs, moi, je pense que ça fait du sens. Si on veut supprimer les réseaux sociaux, déjà, moi, je pense que ça diminue l'utilisation des écrans pour les enfants. Déjà, qui est une bonne chose, une très bonne chose même, parce que maintenant, on est tous... Pas seulement les enfants, tout le monde, on est un peu accro à nos téléphones, tout ça.
1: Donc, beaucoup.
4: Oui, c'est ça le problème. Mais je pense que déjà depuis étant petit ou avec l'adolescence, tout ça, si déjà cette utilisation est réduite, je pense que ça sera une habitude que ces enfants et ces adolescents vont développer. Donc pour eux, probablement, quand ils seront adultes, ils seront plus autant accro à leur téléphone comme nous, notre génération. Donc, je pense que c'est une bonne initiative.
1: Et toi, Cédric, qu'est-ce que tu penses de cette initiative-là? C'est pas encore une initiative qui est prise, je rappelle, c'est des idées.
3: Moi, je pense que c'est une bonne idée parce que actuellement, l'utilisation de l'IA, vraiment, c'est plus sous contrôle. Maintenant, chaque personne peut aller sur chat GPT et puis demander qu'il y ait des prompts, et si c'est disponible pour les enfants, le robot ne va pas clarifier si c'est un enfant ou bien c'est pas un enfant. Le robot va donner les réponses. Donc je pense que si le gouvernement fait un effort pour limiter l'accès à l'IA pour les plus jeunes, je pense que c'est une très bonne initiative parce que les jeunes, c'est l'avenir de demain. Donc, moi, je pense que c'est tout à fait bien de faire ça, en tout cas, à mon avis.
4: Mais déjà, moi, je me demande, est-ce qu'il y a des enfants qui utilisent des chatbots?
1: On a eu une discussion, justement, avec le directeur de la DSFM qui disait que, dans l'entrevue qu'il a fait ici avec notre journaliste en vol, qu'il y a des élèves qui, quand ils arrivent à l'école, tu vois leur visage, tu sais qu'ils n'ont pas dormi parce qu'ils ont passé toute la nuit sur leur téléphone, sur soit les réseaux sociaux ou alors sur des IA conversationnelles, parce qu'il y en a même qui ont développé des anxiétés parce qu'ils ont ces IA-là comme amis, parce qu'ils n'ont pas d'amis dans la vraie vie.
4: Ça, c'est grave.
1: Donc, ils développent des amitiés. Il y a même des gens... J'ai vu sur Internet qu'il y a des gens qui ont commencé à avoir des relations, être en couple avec des robots. Parce qu'ils disent que le robot est jaloux, il ne veut pas que je parle à quelqu'un d'autre, donc je reste avec lui.
5: Donc ils font ça.
1: Bah, c'est quelque chose qui existe déjà. Et c'est pour les enfants, c'est un fait qu'on a eu ici en vol 91 dans un échange. Donc c'est pas. Et c'est le directeur qui le dit, c'est pas n'importe qui. Donc oui. Ça veut dire qu'ils ont remarqué que les enfants étaient beaucoup trop sur le téléphone, en fait.
4: Wow. Mais ça c'est une remise en cause aussi de la responsabilité des parents. Hein. Parce que avoir un enfant qui a son téléphone toute la nuit, jusqu'à ne pas dormir, et moi je pense qu'il y a une grosse, grosse responsabilité des parents là-dedans. Parce que moi, je me rappelle, en tout cas moi, grandissant, j'avais même pas de téléphone. Donc, c'est les parents doivent prendre leurs responsabilités. En fait, c'est pas normal qu'un enfant ait son téléphone toute la nuit. Déjà, même, c'est pas normal qu'un enfant ait un téléphone. Moi, je pense.
1: Yeah, clair.
4: Tout simplement. Yeah.
1: Moi, je pense aussi parce que, honnêtement, moi, étant petit, moi, c'était même pas dans mes optiques d'avoir un téléphone. Quand on était enfant, on pensait même pas à... En fait, qui pensait à un téléphone, en fait, quand on était enfant? On pensait plus à avoir des jouets, des voitures jouées. Des jeux vidéo et tout. On pensait pas au téléphone, on pensait pas à être connecté, on pensait pas à appeler nos amis. Nous, on voyait nos amis à l'école, point. Ou alors, on se croyait au quartier, on s'amusait, on rentrait à la maison. Mais maintenant, moi, je trouve que c'était aussi dans le reportage, c'est aussi ce que M. Laberge a dit, parce qu'ils disent que... Il incite aussi les parents à agir. Parce que eux, à l'école, ils peuvent agir. Mais l'école, c'est que quoi? C'est 4 heures ou 5 heures ou 6 heures dans la vie, dans la journée de 24 heures de l'enfant. C'est les parents qui ont la plus grande responsabilité.
4: C'est ça.
1: Donc, même si l'État prend la décision d'interdire ça à l'école, bah, il rentre chez lui, il a toujours ça. Donc, ça change que peut-être 12% ou 20% de sa routine de la journée. Donc, il y a les parents aussi qui ont une très, très grande responsabilité à ça. Bon, on enlève même le côté IA. Qu'est-ce qu'un enfant irait faire sur les réseaux sociaux?
4: Moi,
1: c'est la question que moi, je me pose. L'IA, c'est autre chose. Ça, c'est une ressource souvent pour travailler. Donc, ça peut être dit que j'utilise ça pour travailler. OK. Bon, les réseaux sociaux. Pour quelqu'un qui a moins de 14 ans ou moins de 13 ans, qu'est-ce que tu fais sur les réseaux? Tu parles à qui? Tu vois quoi? On se pose des questions, en fait.
4: Moi, je pense avoir une réponse à ce que tu demandes. C'est que je pense que la plupart des parents, en fait... En tout cas, de nos jours, c'est que ils veulent une certaine paix, une certaine tranquillité des fois, tu vois. Parce que l'enfant n'ayant pas le téléphone, les enfants ont beaucoup d'énergie, right? So, tu dois passer beaucoup de temps avec l'enfant. Et je pense que beaucoup de parents, en fait, ont trouvé cette alternative avec le téléphone pour pouvoir un peu, tu vois, genre, se débarrasser de certaines choses, ce qui n'est pas normal. Tu comprends, ce qui n'est pas normal. Je ne sais pas aussi l'environnement en tant que tel, parce que moi, par exemple, la façon dont j'ai grandi, c'est que des fois, tu pouvais sortir dans le quartier, tu as des amis, vous jouez au foot, vous faites certains trucs, certaines activités.
1: On n'avait pas besoin de parler à quelqu'un à distance.
4: Exactement. Donc peut-être ça aussi, c'est un problème peut-être dans la société d'aujourd'hui, probablement. Mais en tout cas, il y a une grande responsabilité des parents qui se désolidarisent un peu d'une certaine manière.
1: Cédric, toi, qu'est-ce que t'en penses de la responsabilité des parents là-dedans?
3: Oui, je pense que les parents ont un grand rôle à jouer. Comme je le dis, la responsabilité revient toujours au leader. Donc, les parents sont leaders, en quelque sorte. Donc, ils ont à 100% le rôle de veiller à ce que les enfants, quand même, soient bien. Donc, je pense que la plupart des personnes qu'on voit qui font des choses néfastes, peut-être avec leur téléphone et tout ça, c'est juste parce que il n'y a pas, quand même, ce contrôle-là à la maison. Il y a aussi le fait que Lorsque le parent contrôle trop, je vais tomber un peu sur le point d'Abdoul, mais c'est pas trop là, mais il y a aussi le fait que quand le parent contrôle trop les activités des enfants, ça fait qu'il y a quand même l'enfant veut goûter à quelque chose qu'il n'a pas à la maison. Donc quand il y a trop de restrictions, ça fait que il va vouloir peut-être sortir et aller peut-être chez ses amis, essayer de voir sur ceux qui ont des téléphones, tout ça. Donc ça dépend du style d'éducation que tu donnes à ton enfant. Donc c'est pas, faut pas être trop extrême, faut pas aussi trop laisser. C'est, je pense que c'est un juste milieu.
1: Aussi, bon, moi ce qu'on entend dire, c'est pas ne pas avoir un téléphone. On a parlé plus des réseaux sociaux et des choses qui sont addictives. Parce qu'on peut avoir un téléphone. Moi, j'ai eu mon premier téléphone à 9 ans. Mais mon premier téléphone, c'était un téléphone, je me rappelle très bien, c'était un Siemens A50, écran jaune. Tu peux aller dans le menu, tu peux appeler, tu peux peut-être envoyer 2 messages, point. C'était un téléphone.
4: Ouais.
1: Je pouvais parler à mes amis, je pouvais parler à mon père, mais mon père me l'a donné parce que mon école était hyper loin de la maison et puis il voulait pouvoir me joindre au cas où il y a quelque chose. C'était un téléphone et je suis resté avec ce téléphone jusqu'à, je pense, 13 ans et tout, 14 ans. Et après, je l'ai changé, j'ai commencé à avoir des téléphones qui pouvaient aller sur Internet quand j'ai eu 15 ans. 14 ans, 15 ans, je pense.
4: Oui.
1: Donc, c'est une introduction tout douce, mais quand tu commences avec un enfant qui n'a pas conscience peut-être du bien, du mal et tout... Bon, et là même, sur Internet, il y a des choses encore plus pires, même qu'un enfant peut voir, qui n'est pas censé voir. À la télévision, il y a des restrictions. Moins de 12 ans, moins de 16 ans, mais sur Internet, qui met les restrictions s'il n'y a pas de contrôle parental sur le téléphone. Ouais. Donc, il y a beaucoup de choses aussi qui peuvent rentrer là-dedans. Donc, c'est une grande question.
4: Toute la responsabilité incombe aux parents, parce que même avec les téléphones, je pense qu'il y a beaucoup de choses que tu peux contrôler, tu vois. Il y a beaucoup de choses que tu peux contrôler... et tout. Donc, c'est vraiment de leur ressort. Par exemple, même le fait que les enfants utilisent ça la nuit. Ne parlons même pas de la journée, par exemple. La nuit, un enfant qui ne dort pas et le lendemain, il doit aller en cours, tout ça. Déjà, à partir d'une certaine heure, couper le Wi-Fi. On peut le faire, ça. Par exemple, c'est juste un exemple.
1: Oui, s'il peut utiliser le
3: c'est juste un exemple. Il y a le cellulaire aussi.
4: Non, mais tu mets pas la connexion sur le téléphone que tu donnes à ton enfant, c'est tout simple. Tu comprends ce que je veux dire? Donc, il faut plus d'efforts des parents. Il faut plus d'efforts de la part des parents, même ce dont tu as parlé par rapport aux restrictions. Moi, je me dis que la plupart des parents ne sont pas probablement extrêmes dans les restrictions qu'ils donnent à leurs enfants. Mais je pense que il y a beaucoup de restrictions à avoir pour un enfant. Tu comprends? Peut-être l'enfant va pas comprendre sur le coup, mais il y a beaucoup d'autres choses que l'enfant peut faire. L'enfant peut avoir une tablette, mais il y a des applications éducatives. Il y a beaucoup de choses que
1: les
4: tu peux contrôler.
1: Tablettes même de jeux.
4: Oui, exactement. Il y a des qui sont simplement purement faits pour ça.
1: Et il y a des enfants. Donc, je pense que même en Afrique, même chez nous. Les enfants de 4 ans, 5 ans ont des tablettes.
4: Oui.
1: Des tablettes où il y a des jeux, où ils s'amusent. Ce n'est pas des tablettes qu'on était Internet.
4: Non.
1: Bah, il est comme son papa. Si le papa ne veut pas qu'il fasse du bruit, il lui donne sa tablette. Il dit « Ah, ma tablette !» et puis il joue.
4: Oui.
1: Et ça prend le temps. Donc, comme tu as dit là, moi, je te rejoins sur le fait qu'il y a une grande responsabilité des parents aussi là-dedans. Oui. Moi, j'aimerais revenir à la petite question par rapport à l'IA à l'école. Pas forcément que l'IA, mais on va se focaliser là-dessus. Et ça, ce n'est pas forcément... du documentaire que je le tire ou de l'entrevue que je le tire, ça c'est une question ouverte. Qu'est-ce que vous pensez de ça? Est-ce que vous pensez que ce serait une meilleure option d'interdire totalement toute intelligence artificielle à l'école? Ou est-ce que vous pensez que c'est quelque chose qui plutôt doit être régulé? Ou c'est quelque chose qu'il faut, je sais pas, anéantir?
4: Déjà, moi je pense que ça dépend déjà des niveaux d'études pour lesquels on parle. Est-ce qu'on parle... du primaire, est-ce qu'on parle des enfants au lycée? De qui exactement est-ce qu'on parle? Donc, en fonction de ça, pour pouvoir répartir les risques.
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1: Et comme annoncé, vous pourrez retrouver l'intégralité de cette belle discussion sur la page SoundCloud d'Envol 91. Et maintenant, on part pour une petite musique avant de revenir avec les informations avec James Olivier.

0: On parle des informations maintenant et puis on commence avec l'ancienne juge de la Cour suprême, Louise Arbour, qui est nommée gouverneur général du Canada.
1: Le premier ministre Mark Carney a annoncé aujourd'hui la nomination de Louise Arbour comme prochaine gouverneur général du Canada. Elle sera la 31e gouverneur général, succédant ainsi à Marie Simon, la première autochtone à occuper ce poste. Juriste de formation, Louise Arbour a été nommée juge à la Cour de l'Ontario, à la Cour d'appel de l'Ontario, puis à la Cour suprême du Canada. En 1996, elle a été nommée procureure en chef des tribunaux pénaux internationaux pour l'ex-Yougoslavie et le Rwanda par les Nations Unies. Bilingue, elle a été nommée haute commissaire aux droits de l'homme par le secrétaire général des Nations Unies en 2004, puis représentante spéciale des Nations Unies pour les migrations internationales de 2017 à 2018. Elle a récemment présenté le rapport de l'examen externe indépendant et complet sur les cas d'inconduite au sein des forces armées canadiennes qui a donné lieu à un changement de culture et à des réformes sans précédent.
0: Le Canada enregistre son premier surplus commercial depuis l'automne.
1: En mars 2026, la balance commerciale de marchandises du Canada est ainsi passée d'un déficit de 5,1 milliards de dollars en février à un excédent de 1,8 milliard en mars 2026. Il s'agit du premier excédent commercial enregistré depuis septembre 2025, selon l'Agence nationale de statistiques, qui attribue cette performance à une hausse marquée de 8,5% des exportations portées par les secteurs de l'or et du pétrole brut, tandis que les importations ont reculé de 1,6% après avoir atteint un pic en février. Dans le détail, les exportations totales ont atteint 72,8 milliards de dollars en mars, leur niveau le plus élevé depuis janvier 2025. Cette progression est toutefois nuancée par l'effet des prix. En termes réels, les exportations ont légèrement reculé de 0,3%. Statistique Canada note toutefois que si l'on exclut les produits métalliques et énergétiques, la croissance des exportations n'aurait été que de 1,1%, soulignant ainsi la concentration de la performance de Marx sur quelques segments volatiles. Quant aux importations, après avoir atteint un niveau record en février, elles ont diminué de 1,6% pour s'établir à 71 milliards de dollars en mars.
0: Et en continuant, parlons du Manitoba qui va investir 3 milliards de dollars dans la production d'énergie dans la région de l'Ouest.
1: Ce montant servira à financer le projet de centrale à turbine à deux carburants de 750 MW dans la ville de Brandon, qui a été officiellement soumis à la régie des services publics. À travers cet investissement, le gouvernement du Manitoba entend augmenter la capacité de production de cette centrale afin de préserver la fiabilité du système à long terme. La province précise que le plan intégré des ressources prévoit également des investissements dans l'énergie propre ainsi que dans des programmes d'efficacité énergétique et de réponse à la demande qui devraient réduire la demande de pointe d'environ 860 MW d'ici 2035. Ces investissements seront complétés par des améliorations ciblées de l'infrastructure qui ajouteraient environ 25 MW de capacité ainsi que par un projet de stockage par batterie de 5 MW visant à accroître la flexibilité du réseau.
0: Et on terminera en parlant du gouvernement manitobain qui annonce une enveloppe de 15 millions de dollars pour rénover le théâtre Pantage Playhouse.
1: Le premier ministre Abkenou a annoncé aujourd'hui une enveloppe de 15 millions de dollars destinée à financer la rénovation du théâtre Pantage Playhouse. Ce bâtiment classé lieu historique national sera entièrement restauré pour devenir

0: Sport, on parle de notre Goliath qui reste à vaincre pour le Canadien de Montréal.
1: Oui, tout à fait, Christian. Après un duel digne d'une finale d'association contre Tampa Bay, Montréal n'a pas le temps de souffler. Devant eux se dressent maintenant les Sabres de Buffalo qui ont terminé au sommet de la division Atlantique et sont sur une vraie vague de momentum après avoir remporté leur première ronde depuis.

0: 2007. On peut s'attendre à une autre série chaudement disputée entre deux équipes qui ont le vent dans les voiles. Montréal devra tout faire pour faire pencher la glace en leur faveur et deux aspects en particulier ressortent du lot. Avant les séries, plusieurs questions étaient posées sur la capacité du Canadien à survivre aux jeux physiques des séries. Je crois que Montréal a passé le test avec brio. Les hommes de Martin Saint-Louis ont distribué 300 mises en échec et ont remporté 56% de leur bataille à 1 contre 1. Deux marques qui mènent la LNH en première ronde, Christian.
1: Les Knicks lancent un message aux 76ers dans le premier match pour les deuxième ronde en NBA.
0: Les Knicks de New York ont envoyé un message aux 76ers de Philadelphie lundi lors du premier match de la série de deuxième tour. New York a corrigé Philadelphie 137 à 98 dans le premier duel. Jalen Brunson a connu un fort match pour les Knicks avec une performance de 35 points en 31 minutes de jeu. Dès le coup d'envoi, Brunson s'est baladé dans la défense des visiteurs et a trouvé une belle adresse de loin, notamment sur un tir presque à la sirène du deuxième quart. Les Knicks se sont détaché des 76ers dans ce duel, dans ce deuxième quart, en inscrivant 41 points contre 26. New York menait 74 à 51 à la demi. Pour un troisième match consécutif à la maison, les Knicks l'emportent avec un écart de plus de 25 points. C'est la première fois dans l'histoire de la franchise que l'équipe réalise ce genre d'exploit en série. Joel Embiid avait bien débuté aussi avec 14 points, 4 rebonds, forçant les Knicks à commettre de nombreuses fautes. Mais les Sixers de Paul George, meneur de sien avec 17 points, n'ont jamais trouvé la clé défensivement deux jours après avoir éliminé les Celtics de Boston dès le premier tour lors du match 7. Le match 2 de cette série au meilleur des 7 rencontres est prévu mercredi toujours dans le Madison Square Garden.
1: On parle de Mbappé dehors, les partisans du Real Madrid qui sont en colère contre le joueur français.
0: Blessé aux ischio-jambiers, l'attaquant star du Real Madrid Kylian Mbappé a provoqué la colère de certains supporters en passant quelques jours de repos accordé par son club en Sardaigne et fait face à une nouvelle tempête médiatique à 5 jours du Classico contre le FC Barcelone. Mbappé dehors. Pour de nombreux fans madrilènes, l'escapade du buteur français à Cagliari sur les jours de repos accordés par le Real Madrid aux joueurs actuellement blessés, dont Mbappé, Thibaut Courtois ou Ada Güler, est celle du trou. Rassemblé derrière un visuel commun représentant le joueur barré d'un tampon fouirla, émanant d'un compte humoristique et répudié, et blié en commentaire sur les publications officielles du Real Madrid, certains supporters appellent carrément au départ de la superstar française. Une pétition tourne en sur les réseaux sociaux appelant les madridistas à faire entendre leur voix. Si vous pensez qu'un changement s'impose, ne restez pas silencieux. Signez cette pétition et défendez ce que vous estimez être le mieux pour l'avenir du club, les exhorte-t-elle. À l'origine de leur courroux, des photos de Kylian Mbappé en compagnie de l'actrice Esther Esposito relayées massivement sur les réseaux sociaux alors que le Real s'apprêtait à jouer une rencontre décisive en Liga face à l'Espagnol Barcelone dimanche dernier pour repousser le sacre du Barça.

Un grand merci à vous d'avoir été avec nous pour cette émission d'aujourd'hui. On se rappelle que demain c'est mercredi. Et le mercredi, ici, à Couleur d'ici, c'est toujours une émission chargée. On aura nos très chers invités qui seront là, Jean-Philippe Croteau, Hugo Bocan et nos amis de la Libre pour leur dernière chronique avant la fin de cette session qui s'est terminée justement par la finale ce vendredi. Alors demain, si vous voulez tout savoir de tout ce qui va se passer, restez avec nous à Couleur d'ici à partir de 16h demain, ici sur Envol 91. Prenez soin de vous. C'était Christian Dibi et James Olivier. On se retrouve demain à la même heure.

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Je m'appelle Émile Lacour, je suis avec vous pendant les prochaines 118 minutes pour faire tourner de la chanson de langue française surtout, parfois aussi des pièces instrumentales ou encore anglaises, pour pouvoir se divertir et se détendre sur la meilleure radio communautaire de la province. 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Et on va commencer la musique avec Daniel Bélanger, chanson qui s'intitule « En mon bonheur ».

Eh bien, oui. Fin de l'hiver, selon les cow-boys fringants, mais avec la petite neige qu'il y avait ce matin, on voit bien qu'il n'y en avait pas beaucoup, donc c'est peut-être la fin et le printemps va arriver. Auparavant, c'était Lazara avec Tu t'en iras, et on a commencé avec Daniel Bélanger, chanson qui s'intitulait En mon bonheur. Vous écoutez l'émission Muse éclectique en compagnie d'Émile Lacou au studio Denise Lécuyer, au CCFM, la radio communautaire du Manitoba. Pour vous, voici Paul Pichet.

Mais voilà, c'était Corneille avec une chanson qui date déjà d'une quinzaine d'années, une chanson qui s'intitulait « Tout le monde ». Auparavant, et bien entendu, France Gall avec un de ses succès. Il jouait du piano debout. Et on a commencé avec Paul Piché, « Ne fais pas ça ». Vous écoutez l'émission Muse éclectique et vous êtes en compagnie d'Émile Lacour sur les ondes d'Envol 91 FM, votre radio communautaire, la radio communautaire du Manitoba. Voici Jean Leloup.

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Chanson qui s'intitulait « L'écho », c'était de Ludovic Bourgeois. Auparavant, on a entendu le duo de Grand Corps Malade et Kimber Rose, une chanson qui date quand même de plusieurs années. « Nos plus belles années », ça s'intitulait. Et on a aussi entendu Jean Leloup avec « Je joue de la guitare » ou de la guitare, comme on peut dire. 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La radio communautaire du Manitoba. Et on va poursuivre en musique avec Charles Aznavour, chanson qui s'intitule « Tu ne m'aimes plus ».

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1: Eh bien oui, c'était Tommy Connelly, chanson peut-être un peu triste. Je te cherche encore. Sur les ondes d'Envol FM, auparavant, on a entendu Tina Arena avec Aimé jusqu'à l'impossible. Et on a commencé avec Charles Aznavour, Tu ne m'aimes plus. Vous écoutez l'émission Muse éclectique en compagnie d'Émy Lacco. Sur les ondes d'Envol 91,1 FM, votre radio communautaire, la radio communautaire du Manitoba. Voici Marie-Chantal Toupin.

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